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2: 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Il est 4h.

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0: 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Il est 6h.
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1: Allez, bonjour à tous, bienvenue sur Vive FM. Et bah voilà, on enchaîne la deuxième journée de cette semaine. On est mardi 13 octobre. Donc bienvenue à tous. Merci d'être là avec nous pour vous réveiller en douceur et en rigolade surtout. Hein. Et là, autour de la table, j'ai que du frais. Alors, ouais. J'ai Amy, bonjour.
2: Bonjour.
1: J'ai aussi Yann.
3: Bonjour.
1: Et j'ai aussi Tiffany.
4: Bonjour.
1: On a Monsieur Sourire qui est là.
5: Yep.
1: On a Laetitia qui est là.
6: Tu te rappelais plus?
1: Si, non mais c'est, j'ai le droit d'avoir des petits loupés comme ça.
4: Bonjour.
1: Allez, on a Nico aussi.
7: Bonjour.
1: Et tout ça pour vous réveiller en forme
8: et de bonne humeur.
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1: Allez, aujourd'hui, on vous réserve encore plein de surprises, hein, comme tous les joueurs sur Vive FM. On aura, pour commencer cette première, on aura l'éphéméride, on aura le pire de Laetitia, on aura aussi le qu'est-ce c'est de Yann aujourd'hui.
5: Yeah, yeah.
1: La chronique hebdomadaire de Yann. On aura la chronique d'Emmy aussi, hein, comme d'habitude. Et qu'est-ce qu'on aura comme sujet aujourd'hui, Emmy ?
4: Aujourd'hui, ce sera une question d'un auditeur.
1: Ok, ça va être la question d'un auditeur. Ah, donc, grâce à vous, on va pouvoir débattre autour de la table. Donc, surtout, restez avec nous. C'est la première heure de Survive FM. C'est tout de suite. Retrouvez l'info, la météo et de la musique. Et on se dit à tout de suite sur Vive FM.
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10: Bonjour, bienvenue dans votre journal. Tarif du gaz après la hausse d'octobre. Le prix repeint en manque encore de 6,6% au 1er novembre. Pourtant, plusieurs augmentations ont déjà apparu successives depuis septembre 2026. Encore un impact sur la facture. Pourtant, ce n'est pas le début. Une hausse de 5,6 donc avait été lancée au 1er septembre, puis une hausse de 6,3 le 1er octobre. Le prix de référence du gaz va augmenter donc pour ce 1er novembre. Pour une majorité de ménages français, la raison: une augmentation des prix sur le marché du gaz au mois de septembre comparativement à août, a annoncé la commission de régulation de l'énergie. Un noyau intrigué par une odeur suspecte, les gendarmes découvrent 40 pieds de cannabis dans un jardin. Dans la matinée du lundi 5 octobre, lors d'une patrouille, les gendarmes motorisés de Compiègne ont senti une drôle d'odeur s'échapper d'un pavillon. L'homme de 67 ans cultivait 40 pieds de cannabis dans son jardin. Les gendarmes ont dû flairer évidemment, puisque cette patrouille avec ses deux militaires ont senti cette forte odeur. Ils parviennent donc à localiser la provenance et prennent attache avec l'occupant du pavillon pour cet homme. Un homme a été condamné pour violence sur un couple de retraités à Nel, appelé à l'aide par sa sœur avec un différend dans une station-service de cette ville. L'homme de 26 ans a été reconnu coupable de violence sur un couple de retraités. Deux mineurs de 13 et 14 ans poursuivis pour la destruction volontaire par incendie à Prémont, présentés donc dimanche devant le juge des enfants de Saint-Quentin. Ces deux adolescents seront donc jugés. Dans l'attente, ils font l'objet d'une mesure éducative et d'une interdiction de sortir la nuit. Ils vont passer 10 mois à l'armée. Que vont faire ces volontaires du service national dans l'Aisne depuis septembre 2026? Les volontaires donc de ce service intègrent leurs unités. Dans l'Aisne, ils viennent de signer leur contrat de 6 zones. Ils y seront entre autres formés au combat urbain. Fin de ce flash, nous vous souhaitons une excellente journée.
11: Bonjour à toutes et à tous. Bienvenue dans votre météo du 13 octobre. À Compiègne, le ciel restera très chargé. Les températures évolueront entre 15 et 22. Au cours de cette journée, elles seront 7 centigrades au-dessus de la normale, des risques de pluie tout de même à 25% avec un ciel nuageux à couvert, et l'après-midi ressenti 24, toujours le même schéma avec des pluies à 35%. Dans l'affaire et Saint-Quentin, une journée incertaine, très humide en tout cas. Les températures fluctuent entre 14 et 21, également 7 centigrades au-dessus. Ciel couvert et brumeux, visibilité réduite le matin, soyez prudents. Des rafales à 25 km/h par endroit, soyez prudents sur la route. Ressenti 23 l'après-midi, un ciel très nuageux devenant plus discret pour la bruine, mais quand même risque de pluie à 50%. Noyon, Chauny, Ternier, le ciel également chargé, entre 15 et 22 sont attendus. Devenant couvert, risque quelques gouttes à 20% pour le matin. L'après-midi, à peu près 25% pour un risque de pluie. Ressenti 24, ciel très nuageux à couvert, quelques faibles risques d'averse. Nous vous souhaitons une excellente journée.
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12: Bon
2: Bonjour, le collège d'Aubagne dans les Bouches-du-Rhône visé par une attaque au fusil de chasse de la part d'un élève de 14 ans hier matin n'accueillera pas d'élèves aujourd'hui. Seuls les professeurs seront présents car l'équipe pédagogique a besoin de se retrouver, a précisé le ministre de l'Éducation nationale, Édouard Geffray, hier en déplacement sur place. Ce collégien a tiré au fusil de chasse sur le principal du collège Joseph Lacanal et sur une professeure. Leur pronostic vital n'est pas engagé, les élèves ont été évacués, les parents du suspect sont en garde à vue. L'État va devenir le premier actionnaire du spécialiste des métaux Eramet en difficulté. Cette opération aura lieu dans le cadre d'une augmentation de capital allant jusqu'à 500 millions d'euros et prévue pour la fin de l'année. L'Élysée a précisé que l'État ne prendra pas plus de 50% du capital de l'entreprise. Le groupe minier français est régulièrement critiqué pour les conséquences environnementales de ses activités, notamment en Indonésie. Des magasins de plusieurs enseignes de la grande distribution française comme Système U, Intermarché ou Édouard Leclerc sont affectés par une cyberattaque visant leurs installations frigorifiques. Les pertes totales pourraient s'élever à plusieurs millions d'euros. Le tribunal correctionnel de Paris a renvoyé pour des questions de procédure le procès d'un ostéopathe accusé d'avoir dépouillé de millions d'euros une cinquantaine de clients dans un contexte d'emprise sectaire sous couvert d'ésotérisme. Antonino Mercuri, 64 ans, est accusé d'avoir manipulé certains patients psychologiquement vulnérables et de les avoir essorés financièrement, parfois jusqu'au surendettement au prétexte de soins pour les « entre guillemets » libérer. La prochaine audience se tiendra le 18 janvier prochain. C'est la fin de ce flash, une très bonne journée à

0: se met en place avec des nuages et quelques gouttes près de la Manche, tandis que de belles éclaircies et de la douceur concernent le reste du territoire. Les températures pour ce mardi matin, 6 degrés pour Lyon, Dijon et Strasbourg, 11 degrés pour Toulouse et Marseille, 12 degrés pour Nice, 13 à Lille et Paris, 17 degrés pour Bordeaux, Biarritz, Cherbourg et Brest. Et pour ce mardi après-midi, 17 degrés sur l'Alsace, 18 sur les Hauts-de-France, 19 en Normandie, 20 degrés sur l'Île-de-France et la Bretagne, 20 degrés également sur l'Auvergne-Rhône-Alpes, il fera entre 22 et 23 sur la Nouvelle-Aquitaine, 22 degrés sur la Corse et la Côte d'Azur et le Golfe du Lion, et le maximum ce sera pour l'Occitanie avec 24 degrés.
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4: Et en ce mardi 13 octobre, bonne fête aux Gémeaux, les Béliers, votre souplesse d'esprit sera votre meilleur atout pour transformer l'inattendu en réussite. Les Taureaux célibataires, le climat astral va vous obliger à regarder les choses en face. Gémeaux, vous saurez vous adapter à une nouvelle situation avec calme et efficacité. Les Cancers, le climat astral vous poussera à vous tourner vers l'avenir, à faire des projets. Lion, vous aurez droit à une période de tendresse et de complicité. Les Vierges, vous échapperez à la routine. Balance, ce ne sont pas quelques petits changements qui pourront mettre en danger votre travail. Les Scorpions, vous ne ferez pas d'efforts pour sortir de la routine qui s'est installée. Les Sagittaires, amour, passion, jalousie, déception, tout y passera aujourd'hui. Les Capricornes, vous aurez une vision plus large de votre avenir professionnel, ce qui vous aidera à mieux vous situer. Les Verseaux, célibataires, vous montrerez très sensuel. Enfin les Poissons, votre vie conjugale sera assez facile. Bonne journée et à demain.

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1: Allez, rien de tel pour commencer une bonne journée. On a un première chronique qui est l'éphéméride avec Tiffany qui va nous faire les anniversaires de stars et les journées spéciales. Yeah. Allez, c'est parti, c'est à toi. Qu'est-ce qu'on a comme anniversaire aujourd'hui, Tiff?
2: Alors, on a deux anniversaires. On a l'anniversaire de Tiffany Trump, 33 ans.
1: Ok.
2: À Donald.
1: Ok.
2: Et super. On a l'anniversaire à Slimane, 37 ans.
1: Ok, je vous mets un petit.
3: Splitman.
4: Il est tout jeune.
3: Un petit son.
1: Ah non,
5: ouais.
1: C'est pas ça. C'est pas lui.
5: Ah, la feinte.
4: Tes coordonnées, c'est bien.
1: Eh oui,
6: bah. Ah, j'attends. Dis-moi.
4: Désolé si je te dérange.
1: Allez, c'est Slimane et joyeux anniversaire à lui. Allez, ensuite, qu'est-ce qu'on a comme anniversaire, Tiff?
2: C'est tout. On a. C'est tout.
5: La journée.
2: On a la journée internationale pour la rééducation. Non, la réduction. Des risques de catastrophe.
4: C'est pas la
2: Oui. C'est pas la même.
1: Alors, moi, ces journées, ça va toujours m'étonner quand même. La journée de la catastrophe, hein, de la réduction de la catastrophe. Ok.
4: Voilà.
1: Est-ce qu'on a, pas d'autres journées?
2: Non.
1: Ok.
5: À chaque jour, c'est sa peine.
1: Alors, par contre, moi, j'ai un petit truc là, vite fait.
5: Ah, qu'est-ce qui se passe?
1: C'est l'anniversaire de Tiffany.
5: Hey, joyeux anniversaire.
7: C'est
5: l'anniversaire de Tiffany.
1: Eh oui, joyeux anniversaire, Tiffany.
4: Joyeux anniversaire.
1: Et quel âge a Tiffany?
4: 17 ans. Non.
1: Tiffany qui fête ses 54 ans, bonjour!
5: La cougar!
4: Non, t'as quel âge?
1: Allez, dis-nous tout.
4: 29.
5: 29 ans et toutes ses dents.
4: Bel âge, ça.
1: La fleur de l'âge.
4: C'est trop bien.
5: C'est tout frais, hein?
1: Joyeux anniversaire à toi, Tiff.
2: Merci.
4: Qu'au chouette.
1: Allez, on aura un cadeau en off pour toi.
2: C'est pas possible.
5: Merci, ouais, c'est possible.
1: J'ai rien dit,
2: Non, mais ton regard a tout dit.
1: Allez, ok, c'est tout. On passe à Laetitia avec le pire de Laetitia. Et dans le pire de Laetitia, qu'est-ce qu'on a aujourd'hui?
8: Alors, le thème de la semaine, c'est Halloween.
1: Ah, ben oui, c'est vrai, c'est vrai qu'on est dans le mois d'Halloween, on n'est pas encore forcément le 30 ou 31.
5: Et ça approche à grands pas.
8: Mais dans le mois.
1: Mais voilà.
5: Il me semble, il n'est pas sûr, le mec.
8: Donc, on était dans les pires peurs de la semaine. Donc, aujourd'hui, donc, parce qu'il y a toujours pire, et c'est justement ça qui nous fait rire, bienvenue dans le pire 2. Aujourd'hui, donc, on parle d'une peur qui nous coûte absolument rien, qui peut arriver tous les soirs et qui peut pourtant vous empêcher de dormir chez vos parents à 38 ans. Voici la peur du bruit bizarre dans la chambre quand tout le monde dort. Alors moi, quand j'étais en couple à l'époque, j'étais du genre à entendre un bruit et à filmer.
1: Longtemps.
8: Oui. Oui. Et à flipper tellement à ne pas bouger de mon lit. Et immédiatement, mon cerveau se mettait en mode Netflix. Bon. Quelqu'un est rentré. Pourquoi il est là? Et est-il armé? Et est-ce qu'il sait que je suis dans ma chambre? Est-ce que ma porte est fermée à clé?
1: Est-ce qu'il va me violer, s'il vous plaît?
5: Oh la vache!
8: Oh non!
5: Très border, ça.
1: Est-ce qu'il vient pour moi, s'il vous plaît?
5: C'est mon fantasme.
1: Oh, s'il vous plaît!
8: Et pourquoi j'ai regardé autant de films policiers? Parce que bizarrement, à ce moment-là, je deviens complètement stratégique. Je ne bouge plus. Je suis sous la couette. Mais complètement, juste assez pour pouvoir respirer et voir ce qui se passe. Et surtout, je ne vais surtout pas les vérifier. Car c'est toujours le premier qui descend qui meurt en premier.
5: Ah oui.
8: Donc je délègue. Enfin, j'essaye. Donc, comme je vous disais, j'avais mon compagnon. Attends, je te jure. Donc j'essaye gentiment de réveiller mon conjoint. En vain, je balance le chat. Ça ne fait rien. Je balance le chien. Pareil. Mais personne, en fait, n'entend. Sauf moi. Tout le monde me laisse ainsi à me taper des films et les pires. Et vous? Et à un moment donné, je me tapais tellement de films que je me suis dit, ils vont venir nous égorger pendant notre sommeil. On va souffrir et personne ne bouge. Non mais sérieux, mais ne les me laissez pas comme ça. Donc à un moment donné, j'ai délégué. Donc j'ai mis un gros coup de coude à mon conjoint. Là, il s'est réveillé et il dit, mais qu'est-ce qui se passe? Et là, moi, je dis, mais pourquoi tu me réveilles? Ah, mais par contre, j'ai entendu un bruit. Et je pense que le bruit, il est dehors, près de ton garage. Parce que oui, il faut savoir que son garage, c'est là où tout s'est joué, allez.
1: Ah bah, comme tous les garçons.
8: Donc, j'avais tapé juste le vlog. Il a même pas discuté. Il a descendu en slip, traversé la cour. Il a tout surveillé. Et moi, j'ai pu me rendormir parce que toute la nuit, il est resté aux aguets. Ah ouais. Bon, bravo, j'avoue.
1: Et il criait dans la rue, prenez ma femme, pas mon garage, prenez ma femme, pas mon garage.
8: Elle est trop chiante. Bon, j'avoue, c'est dégueulasse. Mais aujourd'hui, je suis solo et cette peur, je l'ai encore. Donc, bah, je fais pire. Cette fois-ci, je réveille mes amis. Enfin, ça marchait au début parce que maintenant, en fait, je suis plus du tout crédible. Alors, j'ai investi dans une caméra, triple verrou, alarme partout. Enfin, bref.
0: Donc, Alcatraz.
8: Voilà. Oui, non, mais moi, c'est un bruit, ça y est, ça me réveille. Quoi. Et je me tape des films extraordinaires. Donc, est-ce que vous êtes comme moi à entendre ce genre de bruit et à flipper comme jamais?
1: Ouais, ça arrive.
0: Oui. Bon, non.
1: Et moi, ça m'a déjà arrivé, du coup, aussi, dans le garage. Quand t'entends du bruit dans le garage, là, forcément, ça vient toucher à tes jouets.
5: C'est une métaphore.
1: Donc, non, c'est vraiment dans mon garage, j'ai mes jouets, j'ai ma moto, j'ai tout ça.
8: C'est ça.
1: Et du coup, là, tu sors avec tout, là. La batte de baseball, ah, le couteau, tu dis, le premier que je crois, c'est foutu pour lui. Mais sinon, après, bon, je suis pas un trouillard non plus, au moindre petit bruit.
4: On rationalise. J'aime bien, moi, ça me dérange pas. J'entends un bruit, je me lève sans problème. Mais j'ai dans ma chambre, j'ai une porte qui grince de ouf, qui fait vraiment un bruit de...
0: Ouais.
4: Et des fois, il n'y a pas de courant d'air. En fait, la porte s'ouvre et je me dis, mais c'est quoi ce truc?
8: Et des fantômes, coup, voilà. Les esprits.
4: Donc je me lève et je me non, et en fait il n'y a pas de problème.
1: Eh oui,
5: il y a mis un peu de louer des 40 sur la porte et puis tout va bien.
1: Ah, parce qu'il y a
5: elle grince plus, mais elle souffle toujours.
1: Les trucs paranormales, hein, pour ceux qui y croient ou n'y croient pas. C'est vrai que j'ai déjà entendu des histoires de fous là-dessus. Où
5: ah ouais.
1: Il y en a, ils avaient des maisons. J'avais des amis qui avaient une maison. C'était une ancienne gare. Et en fait, il leur arrivait que des folies. Ils ont même déménagé.
4: Yes.
1: Envisagé de déménager parce que c'était un lustre accroché avec une chaînette, le maillon de chaîne qui casse carrément et qu'ils n'ont jamais retrouvé le maillon de chaîne cassé. Donc le lustre tombé. En pleine nuit, ils se réveillent tous les deux. Ils ne savent pas pourquoi. À 5 heures du matin, ils se réveillent tous les deux. Impossible de se rendormir. Et leur maison commençait à prendre feu. Une prise a pris feu. Et en fait, bah du coup, ça me donne des frissons rien que de le dire. Et en fait, c'était un peu, du coup, un esprit, mais gentil en réalité, puisque en fait, ça leur arrivait deux fois même ça. Une fois, ils se lèvent du coup dans le canapé à 5h du matin, pas réussir à dormir, et une prise prend feu le long du mur. Deuxième fois, pareil, ils se réveillent, le bâtiment dans le fond du jardin, qui prend feu.
8: Donc,
1: c'était vraiment, ça me donne des frissons rien que de le dire parce que
4: il y a des vraies histoires.
8: Moi,
1: quand
8: tu m'as
1: raconté l'histoire, ça m'a choqué, mais c'est vrai que c'est fou quand même ce qui peut arriver des fois. Après, on y croit pas, mais c'est vrai que c'est des phénomènes assez bizarres.
4: Il y a des choses qu'on ne peut pas voir.
1: Voilà, on peut pas expliquer, mais ils sont là malheureusement. Donc ouais, les petits bruits au fond du lit ou sous le lit.
5: Derrière la porte.
1: Sans esprit mal placé, bien sûr.
5: Il reste encore votre batterie.
8: Donc voilà, si vous entendez un bruit chez vous et qu'il n'y a personne, pas de panique. Après avoir appelé votre ex, vos trois meilleurs amis, installer une caméra, une alarme, vérifier 15 fois la serrure, sachez que 90% des cas, c'est vous le bruit. Vous avez juste oublié que vous aviez posé quelque chose là. Bref, la plupart du temps, le cambrioleur, c'est nous. Et le pire, c'est qu'il connaît le code de l'alarme. Pour moi, au cas où, hein, je cherche quelqu'un pour m'accompagner juste pour que je le réveille en pleine nuit pour qu'il se trimballe en slip dans le garage. Mais bon, au cas où, hein, c'était un message. Bon, allez, à demain pour la suite des peurs. Et cette fois-ci, la peur des manèges à sensations.
1: Ah,
5: let's go.
4: Destination finale.
1: Manège à sensation, ça me fait penser à ça.
8: Oui.
1: Eh ben écoute, parfait Laetitia, merci pour cette petite chronique de la peur.
8: Merci à vous.
1: Et en ce mois d'Halloween, enfin oui. Au thème de Halloween. Donc voilà, on va te retrouver demain avec une prochaine peur.
8: Oui.
1: Allez, la suite, vous aurez de la musique et encore de la musique. Et aussi, juste après, vous aurez Yann qui va nous faire son Qu'est-ce que c'est ? Alors surtout, ne loupez rien et restez avec nous sur VFM.
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0: Allez, parce qu'on est bien sur VFM et qu'on aime la musique, on va s'écouter quoi encore, Yann?
1: On va s'écouter Jason Derulo avec What You Say.
0: Allez, c'est parti, c'est sur VFM, c'est tout de suite.

0: Allez, c'était Pitbull et Chris Brown sur.
1: Jason Derulo, What You Say.
0: Ouais, merci Yann. Yeah. C'était de la musique sur VFM.
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0: Allez, parce que sur VFM, il n'y a que des surprises. Et maintenant, c'est le moment de Yann. Yann avec le Qu'est-ce que c'est ?
4: Yeah !
0: Qu'est-ce que c'est ?
1: Il est incroyable.
5: Je te jure.
0: Et oui, c'est Artus, du coup, ce Qu'est-ce que c'est ? De base.
1: Ah ouais, voilà. D'accord. Bah oui. Mais c'est vrai.
0: Bah oui. Donc, vas-y, c'est à toi.
1: Mesdames et messieurs, bienvenue dans votre rendez-vous préféré.
0: Oh là.
4: Qu'est-ce que c'est ?
1: Le principe est très simple. Aujourd'hui, je vais vous parler de choses que tout le monde connaît.
0: Ok.
1: Sauf moi. Et aujourd'hui, on s'attaque avec un mot qu'on entend partout, le télétravail.
0: Ah oui. C'est vrai.
1: Alors, qu'est-ce que c'est que le télétravail ? J'ai fait mes recherches. Enfin, j'ai demandé à Google, évidemment. Et Google m'a dit, enfin m'a répondu, ça dépend. Donc, okay. Du coup, merci Google, hein, très professionnel.
5: Oui, maintenant il y a ChatGPT, il a été remplacé. Google ne s'en mêle plus.
1: C'est ça.
4: Et apparemment, délégué.
1: Et apparemment, le télétravail, c'est travailler depuis chez soi. C'est cool, hein, comme ça, dans les grandes lignes. Donc, du coup, tu vas au boulot, mais sans quitter ton canapé. Alors, j'ai essayé, j'ai ouvert mon ordinateur à 9h. À 9h07, j'étais sur Netflix. À 9h23, j'avais commandé McDo. À 10h15, j'avais fait une sieste. Et à 11h, il était temps de faire une pause officielle.
4: Le glandeux.
1: Du coup, je comprends mieux pourquoi certaines entreprises préfèrent le présentiel.
5: Ah bah oui, parce que franchement, c'est une arnaque le télétravail. Moi, j'ai déjà fait. Et franchement, c'est trop bien.
1: Ça doit être quelque chose.
5: Ah bah, moi, j'étais chez moi avec mon PC, sur une chaise longue, au soleil,
6: ouais, mais c'est
5: en visio.
1: Ah ouais.
5: Franchement, t'es
6: mais
5: trop
6: t'es
5: bien.
6: Hyper rentable. Enfin, moi, je charbonne encore plus, quoi.
1: Ouais, je sais pas.
5: Je ne dirais pas tant.
6: Ah, bah, moi, je bosse. Enfin, c'est rare que j'en fasse, mais quand j'en fais, c'est parce que je suis débordée. Et je suis au calme, j'ai pas de trucs chronophages.
5: C'est vrai que c'est prouvé que télétravail, les gens, limite, du coup, travaillent plus. Le fait d'être chez soi à l'aise.
1: On se dépêche de faire le travail pour être tranquille, quoi.
5: Ouais, et aussi, au final, ouais, les gens se dépêchent de faire leur travail pour finir la journée. Et voilà, pouvoir profiter chez soi. Mais au final, ils sont beaucoup plus productifs.
1: Mmh. Et bien, la deuxième, ça va être le matcha. Tout le monde a entendu parler du matcha ?
6: Non.
1: La boisson.
4: La boisson, ouais.
6: Ah,
4: boisson
6: pas verte. Moi, je suis inculte. Pardon.
1: Alors, au grand mystère de notre époque, le matcha. Alors, qu'est-ce que c'est ? J'ai demandé à quelqu'un qui en boit. Il m'a répondu, c'est super bon, ça donne de l'énergie. J'ai goûté. Ça avait le goût d'une pelouse après la pluie.
4: Ah. Ouais.
1: Mais attention, une pelouse premium. Parce que ça coûte quand même 7 balles.
4: Oh. Ouais.
1: La boisson.
6: Hein. Oh.
1: À ce prix-là, normalement, je veux bien boire de l'herbe, alors que d'autres le fument, par exemple.
5: Oui.
1: autant acheter un terrain au final.
5: Parce que le matcha, attends, pour.
6: C'est alcoolisé.
5: Pour ceux qui connaissent.
6: Non,
5: non.
6: Je connais pas du tout, mais vraiment,
5: c'est la boisson. Ouais, c'est la boisson à la mode, là, que même Squeezie, le youtubeur, a fait, là. C'est
1: ouais,
5: ça.
1: C'est ça. Mais en fait, tout le monde trouve.
4: C'est pas le.
1: Dit que c'est bon,
4: kombucha,
1: mais en fait, c'est pas bon.
6: C'est pas bon.
1: Ça a vraiment le goût de gazon.
5: Ouais, c'est pas une sorte de fermentation du. Enfin, je sais pas.
4: Je serais curieux de goûter,
5: moi. Franchement, moi, j'ai pas trouvé ça terrible. Tout le monde en fait tout un plat, alors que c'est.
1: Non.
6: C'est pas sucré.
5: Non, c'est amer.
4: C'est du gazon.
5: Ouais, ça a vraiment un goût bizarre.
6: Et c'est naturel ou c'est artificiel?
5: Non, c'est naturel,
1: il me semble.
5: Ouais, si, par contre,
4: c'est censé en tout cas.
5: Ouais, non, par contre, c'est naturel. Hein. C'est
6: ok, je connais pas.
5: Naturel. Mais ça a vraiment un goût spécial.
1: Et pour finir, le vu sans réponse.
6: Ah.
1: Le fameux vu à 18h42. Mm. Alors, ça, j'aimerais qu'on m'explique.
4: Qui fait mal.
1: Parce que moi, quand quelqu'un lit mon message et répond pas, je commence immédiatement à faire mon enquête.
6: Bien sûr.
1: Il est connecté, il a probablement posé son téléphone. Il a repris son téléphone, il a regardé mon message, il a réfléchi et il s'est dit non. Et moi, pendant ce temps, j'ai écrit un deuxième message, tout va bien. Puis un troisième, j'ai dit quelque chose. Mm. Puis un quatrième, bon, laisse tomber. Et évidemment, il répond, désolé, j'avais pas vu.
5: Ouais, laisse tomber, j'avais pas vu. Bon, ça,
1: alors que c'était écrit vu, quoi.
5: Ouais, mais alors moi, je suis le pro de ça. Moi, je peux, tu sais, je vais ouvrir le message, je vais le lire. Ouais. Et tu sais, je vais pas avoir le temps de répondre. Du coup, bah, tu lis le message quand même parce que t'as envie de savoir ce que la personne te dit. Et t'es intéressé par ce qu'elle dit dans tous les cas. Mais t'as pas le temps de lui répondre. Du coup, tu dis bon, bah, je répondrai
1: ouais,
5: plus tard.
1: Voilà, ouais,
5: je
1: réponds plus tard.
5: Là, et là, des ça. Fois, bah, tu te dis merde, ça fait deux jours, j'y vais pas répondu.
7: Ouais, c'est ça.
5: Et ça, ça m'arrive très très souvent.
1: C'est atroce. Hein. Faut mieux faire directement, comme ça, on se pose pas de questions.
5: Ah, mais quand t'as pas le temps, t'as pas le temps. Comme là, par exemple.
1: Tu dis que tu répondras plus tard.
5: Là, par exemple, pendant l'émission, on va m'envoyer un message. Je vais peut-être le zioter vite fait, mais je peux pas répondre.
1: T'as la notif quand même.
5: Je
1: t'as la notif du message.
5: Ouais, mais enfin voilà, je vais le. Oui. Ouais, mais après, t'as ceux qui n'en trouvent pas les messages pour dire je ne l'ai pas vu.
6: Bah, je préfère faire ça.
1: Bon, j'en trouve le message, si c'est important, je réponds. Si c'est important, j'en ai à plus tard.
5: Ça peut attendre, ouais. Je l'ouvre, si c'est juste pour discuter normalement, je me dis bah, je répondrai plus tard, et puis c'est tout. J'attends la fin de cette émission, j'attends 9h de finir le boulot pour répondre.
1: Attendez, bah oui,
5: un peu de sérieux dans cette émission, s'il vous plaît. Donc voilà.
1: Bon, voilà, c'était ma chronique.
5: Ok, okay. Et bah, c'était le casse-cé.
1: Casse-cé.
7: Casse-cé.
5: Eh oui.
7: Casse-cé.
5: Casse-cé.
1: J'ai gueule de faim.
5: C'était le casse-cé de Yann. Et puis bah voilà, on enchaîne sur bientôt la deuxième heure de cette émission. Attendez, je vous vois avec tous vos regards là.
6: Il y a une bébête
5: autour de la table. J'ai. Oh là.
1: Opinaise.
5: On a une bête.
1: Un Airbus A380. Merveilleux.
6: Alors, c'est une quoi, araignée.
1: Ascendant radiateur. Ah non, c'est autre chose.
6: Attention.
5: Alors comme quoi, il faut pas grand-chose quand même à cette équipe. Pour être distrait, hein, c'est pire que des enfants. Oh. Il y a une punaise à l'intérieur de.
6: Ah, c'est une punaise.
5: Oui, c'est une punaise.
6: Bon, ça.
5: À l'intérieur du studio.
1: Oh, punaise. Ça, par contre, tu l'écrases, ça pue la mort apparemment.
6: Alors, pas essayer.
5: On va s'en occuper. Vous êtes prêts? Et nous, on se donne rendez-vous juste après quand on sera occupé de la punaise. Allez, à tout à l'heure pour sonner les 8 heures.
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1: Bonjour, football victime d'une rupture totale du ligament croisé antérieur du genou droit associé à une lésion méniscale. Thiago Santos va manquer de longs mois de compétition. Le LOSC n'a pas hésité à réclamer des explications en saisissant la FFF et la LFP. Lille s'interroge notamment sur l'absence de sanctions. Le LOSC a également demandé au président de la LFP de saisir la commission de discipline. Le club étudie les recours possibles et se réserve le droit d'engager toute action en justice pour obtenir réparation de ses préjudices. Sur le même registre, sorti sur blessure face à Lens vendredi, Luis Openda sera absent jusqu'à la prochaine trêve internationale en novembre. Il manquera 7 matchs à cause d'une fissure au péroné de la jambe droite. Dans son communiqué, l'Olympique Lyonnais déplore lui aussi que son joueur n'ait pas été assez protégé par l'arbitrage. Rugby top 14, l'ailier de 21 ans, Grégoire Harfeuille, s'est engagé pour les 3 prochaines saisons avec Clermont après avoir effectué toute sa carrière pro jusque-là à Pau. Lyon, Toulon et Montpellier s'étaient également montrés intéressés, mais c'est finalement en Auvergne qu'il va poser ses valises. Tennis vainqueur du Masters 1000 de Shanghai l'an passé, à la surprise générale en sortant des qualifications, Valentin Vachereau a été éliminé hier en 16e de finale par Tommy Paul. Ce dernier sera donc opposé à Zizou Berck, c'est le tombeur de Carlos Alcaraz. Par ailleurs, stoppé en quart de finale à Tokyo, Arthur Fils n'ira pas plus loin que le 3e tour dans ce Masters 1000 de Shanghai. Le Français, qui peut regretter toutes ses occasions manquées, a buté hier sur le Néerlandais Van de Zandschulp 7-5, 6-4. C'est la fin de ce flash. 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
3: Eh oui, on est toujours sur Vive FM. Et là, on enchaîne du coup l'heure des 8h. Bonjour.
4: Hey.
3: Eh oui, bonjour à tous et à tous ceux qui viennent de nous rejoindre seulement. Si vous n'étiez pas là la première heure, eh ben vous avez loupé quelque chose. Eh oui.
5: Eh oui,
3: parce que nous, on est là pour vous réveiller en forme
6: et de bonne humeur.
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3: Allez, pour ceux qui ne nous ont pas suivis sur la première heure, je fais un petit rappel. On a Tiffany, on a Yann, on a Amy, on a Nico Sourire, on a Laetitia,
7: oui,
3: et on a Nico aussi.
8: Et bonjour à tous.
3: Et vous avez moi-même un Kevin tenir toute cette bande de
5: cinglés.
8: Bonjour
3: patron. Je ne sais pas comment vous qualifier.
8: Abadère.
3: Il est 8h, nous sommes le mardi 13 octobre et nous fêtons aujourd'hui les Guéraux.
7: Et Géraux.
8: Géraux.
7: Je t'ai laissé le dire, je ne savais pas comment
8: c'est. Okay. Non, c'est Géraux.
3: Merci Géraux. Tiffany. Les Géraux. Et aussi, on a toujours l'anniversaire à Tiffany. Bon anniversaire. Oui, un anniversaire dans l'équipe.
5: Non, c'est pas rien à voir.
8: Feliz cumpleaños.
3: Allez, cesse de plaisanterie. On enchaîne avec le chiffre du jour qui est... on va faire le chiffre du jour en premier. Le chiffre du jour qui est 259. Pourquoi 259
8: centimètres?
3: Parce que 259 euros.
5: Kilo. 259 euros.
3: Euros. C'est la somme moyenne dépensée par an et par personne en France dans les abonnements souscrits mais non utilisés ou oubliés. Wow. Salle de sport, streaming, application. Ce chiffre s'explique par la technique du prélèvement passif qui profite du fait que les usagers négligent de vérifier le détail mensuel et leur compte bancaire. Ah ouais. Et ça, alors moi je suis un professionnel de ça, je vous le dis. Ouais, moi franchement
5: reconduit l'abonnement en fait
3: Les 250 euros annuels, je pense que je les ai dans des trucs qui ne servent à rien. Moi j'ai déjà eu, tu sais des fois quand tu vas sur internet etc, des fois t'as des applications qui s'installaient tout seul, encore j'ai réglé le problème, mais qui s'installaient tout seul sur mon téléphone et après ça traîne, et après tu dis il faut résilier, sauf que pour résilier il faut envoyer un mail ou un courrier, ouais. Et ça ils font exprès de rendre difficile pour se désinscrire, pour que tu lâches l'affaire et que tu dises je laisse traîner, et puis au fur et à mesure, un mois, deux mois, trois mois, et puis moi j'ai un truc qui traîne.
8: 9 mois et un enfant, comme Manon. Pardon.
3: Moi j'ai un truc qui traîne depuis franchement peut-être 5 ans. 5 ans, 2,50€ par mois.
5: Ah ouais,
3: depuis 5 ans. Alors faites le calcul. J'en ai perdu de l'argent juste pour cette connerie. Ah franchement c'est fou. Et je suis un feignant. Okay. Et je vérifie très peu mes comptes aussi. Ça m'est déjà arrivé aussi d'avoir des prélèvements de pratiquement 40 euros. Je m'en suis pas rendu compte tout de suite et heureusement ma banque m'a fait le geste parce que du coup c'était pas de ma faute. Mais 40 euros par mois qui partaient pendant plusieurs mois que je m'étais pas rendu compte. Et au final heureusement ils m'ont
5: rendu compte. T'as des problèmes Kevin, tu veux qu'on en parle?
3: Non mais ça c'est fou, TDAH, tout ça. Allez du coup on enchaîne avec le saviez-vous. Un restaurateur peut-il refuser une carafe d'eau gratuite?
8: Non, normalement non.
7: Normalement non.
3: Eh oui, telle est la question. C'est vrai que c'est une question qui revient souvent et qu'on se demande parce que même dans les bars ou autres.
8: Normalement, jusqu'à preuve du contraire, t'as pas le droit de refuser de l'eau à quelqu'un.
5: Non.
7: Comme les toilettes. T'as pas le droit.
3: Eh ben, j'ai la réponse à cette question, bien sûr.
8: Tu peux le faire payer?
3: Eh oui, parce que j'ai préparé cette chronique.
7: Et non.
3: En France, le prix du repas servi au restaurant comprend obligatoirement le couvert, l'eau ordinaire, le pain et l'assaisonnement. Mmh. Arrêté de 1967. Cependant, une obligation s'applique uniquement si vous consommez un repas complet. Si vous vous installez en terrasse simplement pour boire un café, le restaurateur est dans son droit de vous refuser de vous servir une carafe d'eau. La loi anti-gaspillage de 2022 impose l'accès à l'eau potable uniquement pour les clients consommant un service de restauration. Ça veut dire du coup, vous allez dans un bar, boire une bière, on n'est pas obligé de vous servir un verre d'eau entre deux. Même si, moi je trouve que ça peut être abusé et un peu tendancieux. Parce que pour les personnes, par exemple, diabétiques. diabétiques ou personnes qui ont besoin d'un traitement ou autre, moi je pense que du coup c'est obligatoire. Après bon, je pense à ce moment-là, le barman a pas le choix. Si tu dis je suis diabétique, j'ai besoin d'eau, je pense qu'il va pas te le refuser.
5: Et puis il a le droit de refuser, mais seulement ils sont plutôt sympas.
8: Ouais, mais attends,
5: serveurs.
8: Oui, attends. Bon. Par exemple, il y a eu la canicule cet été. Admettons une personne qui est un peu déshydratée, qui passe dans la rue, elle passe devant le bar, elle demande simplement un verre d'eau pour s'hydrater.
3: Interdit.
8: Est-ce que le barman peut refuser un verre d'eau?
3: Oui.
8: S'il refuse, bah c'est non assistance à personne en danger. Hein.
3: Ouais, mais malheureusement
8: quelque part un peu.
3: Ouais, mais du coup c'est donné comme non. Juste il faut consommer un repas au moins dans le restaurant pour avoir de l'eau.
8: Oui, selon la loi, mais après si le barman il est pas trop con, normalement humainement oui, tu passes au-delà de.
3: Après c'est vrai que bon, dans des bars communs comme on va avoir nous en locaux toute l'année, ça pose pas de problème. Je pense que tu vas demander un verre d'eau, ils vont te le servir.
8: Ah, c'est pas de l'eau qu'on demande. Hein.
3: C'est, oui, souvent on y va pas pour boire de l'eau, c'est vrai.
5: Un whisky, je suis en train de déshydrater.
0: Mais c'est vrai que un petit peu d'eau pour avec Aude Ricard, quoi.
3: Ouais, bon, au pire, moi, si je demande de l'eau, c'est pour ça. Par exemple, c'est beaucoup sur les plages ou les trucs saisonniers. Forcément, s'ils acceptaient à tout le monde, bah, tout le monde dirait bah, tiens, j'ai soif, je m'arrête, je vais boire un verre d'eau. Au final, en terrasse, t'as 20 personnes qui sont en train de boire un verre d'eau.
0: Mais t'as les avions aussi. Les avions, l'eau, elle est payante. Hein. Et t'as pas le droit de ramener une bouteille d'eau dans l'avion.
7: Oui.
3: Ouais, c'est vrai. Tu peux l'acheter.
8: Bah, dans l'aéroport, ouais, tu peux pas rentrer quand tu passes tes portiques, t'as pas le droit de rentrer avec de l'eau.
3: Ouais, alors
8: ou alors ils font des contrôles, ils contrôlent ton eau. Ça, c'est une dinguerie, ça.
3: Ouais, c'est vrai que t'es obligé de jeter l'eau avant les portiques. Et une fois passé le portique, tu peux acheter de l'eau. Tu peux en acheter pour après aller dans l'avion.
8: Et
3: tu
8: peux
3: acheter ta boisson. Ah, voilà. Du coup, c'était le chiffre du jour et le petit saviez-vous. Et puis, bah voilà, là, on enchaîne cette deuxième heure en folie. On enchaîne avec de l'info, de la météo. Et aussi, tout de suite après, la chronique d'Emmy.
5: Ouais.
3: Est-ce qu'on a donné le sujet aujourd'hui? Oui, c'était un auditeur. Parce que nos chroniqueurs aussi posent des questions. En off, il y a toutes sortes
0: c'est
3: de questions.
0: Un auditeur.
3: Pour
0: le chroniqueur, l'auditeur, un chroniqueur.
3: Oula.
0: Ça fuse dans ma tête.
8: Ça va toi sinon?
3: Allez, surtout, restez avec nous. C'est juste après sur Vive FM. On sera avec Amy. Alors, patience à vous. On écoute de la musique et après, c'est à nous.
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4: Bonjour, bienvenue dans votre journal. Tarif du gaz après la hausse d'octobre. Le prix repeint en manque encore de 6,6% au 1er novembre. Pourtant, plusieurs augmentations ont déjà apparu successives depuis septembre 2026. Encore un impact sur la facture. Pourtant, ce n'est pas le début. Une hausse de 5,6% donc avait été lancée au 1er septembre, puis une hausse de 6,3% le 1er octobre. Le prix de référence du gaz va augmenter donc pour ce 1er novembre. Pour une majorité de ménages français, la raison. Une augmentation des prix sur le marché du gaz au mois de septembre comparativement à août a annoncé la commission de régulation de l'énergie. Un noyau intrigué par une odeur suspecte, les gendarmes découvrent 40 pieds de cannabis dans un jardin. Dans la matinée du lundi 5 octobre, lors d'une patrouille, les gendarmes motorisés de Compiègne ont senti une drôle d'odeur s'échapper d'un pavillon. L'homme de 67 ans cultivait 40 pieds de cannabis dans son jardin. Les gendarmes ont dû flair évidemment puisque cette patrouille avec ses deux militaires ont senti cette forte odeur. Ils parviennent donc à localiser la provenance et prennent attache avec l'occupant du pavillon pour cet homme. Un homme a été condamné pour violence sur un couple de retraités à Nesle, appelé à l'aide par sa sœur avec un différend dans une station-service de cette ville. L'homme de 26 ans a été reconnu coupable de violence sur un couple de retraités. Deux mineurs de 13 et 14 ans poursuivis pour la destruction volontaire par incendie à Prémont, présentés donc dimanche devant le juge des enfants de Saint-Quentin. Ces deux adolescents seront donc jugés. Dans l'attente, ils font l'objet d'une mesure éducative et d'une interdiction de sortir la nuit. Ils vont passer 10 mois à l'armée. Que vont faire ces volontaires du service national dans l'Aisne depuis septembre 2026? Les volontaires donc de ce service intègrent leurs unités. Dans l'Aisne, ils viennent de signer leur contrat de Sissonne. Ils y seront entre autres formés au combat urbain. Fin de ce flash, nous vous souhaitons une excellente journée. Bonjour à toutes et à tous. Bienvenue dans votre météo du 13 octobre. À Compiègne, le ciel restera très chargé. Les températures évolueront entre 15 et 22 au cours de cette journée. Elles seront 7 centigrades au-dessus de la normale. Des risques de pluie tout de même à 25% avec un ciel nuageux à couvert. Et l'après-midi ressenti 24, toujours le même schéma avec des pluies à 35%. Dans l'affaire et Saint-Quentin, une journée incertaine, très humide en tout cas. Les températures fluctuent entre 14 et 21, également 7 centigrades au-dessus. Ciel couvert et brumeux, visibilité réduite le matin, soyez prudents. Des rafales à 25 km/h par endroit, soyez prudents sur la route. Ressenti 23 l'après-midi, un ciel très nuageux, devenant plus discret pour la bruine, mais quand même risque de pluie à 50%. Noyon, Chauny, Ternier, le ciel également chargé, entre 15 et 22 sont attendus. Devenant couvert, risque quelques gouttes à 20% pour le matin, l'après-midi à peu près 25% pour un risque de pluie. Ressenti 24, ciel très nuageux à couvert, quelques faibles risques d'averse. Nous vous souhaitons une excellente journée.
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6: Bonjour, le collège d'Aubagne dans les Bouches-du-Rhône, visé par une attaque au fusil de chasse de la part d'un élève de 14 ans hier matin, n'accueillera pas d'élèves aujourd'hui. Seuls les professeurs seront présents car l'équipe pédagogique a besoin de se retrouver, a précisé le ministre de l'Éducation nationale, Édouard Geffray, hier en déplacement sur place. Ce collégien a tiré au fusil de chasse sur le principal du collège Joseph Lacanal et sur une professeure. Leur pronostic vital n'est pas engagé, les élèves ont été évacués, les parents du suspect sont en garde à vue. L'État va devenir le premier actionnaire du spécialiste des métaux Eramet en difficulté. Cette opération aura lieu dans le cadre d'une augmentation de capital allant jusqu'à 500 millions d'euros et prévue pour la fin de l'année. L'Élysée a précisé que l'État ne prendra pas plus de 50% du capital de l'entreprise. Le groupe minier français est régulièrement critiqué pour les conséquences environnementales de ses activités, notamment en Indonésie. Des magasins de plusieurs enseignes de la grande distribution française comme Système U, Intermarché ou Édouard Leclerc sont affectés par une cyberattaque visant leurs installations frigorifiques. Les pertes totales pourraient s'élever à plusieurs millions d'euros. Le tribunal correctionnel de Paris a renvoyé pour des questions de procédure le procès d'un ostéopathe accusé d'avoir dépouillé de millions d'euros une cinquantaine de clients dans un contexte d'emprise sectaire sous couvert d'ésotérisme. Antonino Mercuri, 64 ans, est accusé d'avoir manipulé certains patients psychologiquement vulnérables et de les avoir essorés financièrement, parfois jusqu'au surendettement au prétexte de soins pour les entre guillemets libérer. La prochaine audience se tiendra le 18 janvier prochain. C'est la fin de ce flash, une très bonne journée.

belles éclaircies et de la douceur concernent le reste du territoire. Les températures pour ce mardi matin, 6 degrés pour Lyon, Dijon et Strasbourg, 11 degrés pour Toulouse et Marseille.

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7: Et oui, on est de retour et c'est au tour de Amy de nous régaler avec ses chroniques sexo, un peu couple,
8: sa
7: soi-même.
8: Question surtout.
7: Et là, aujourd'hui, bien sûr, on va traiter quoi? Une question d'un auditeur.
8: La question co.
7: La question in. Donc encore merci à vous de poser toutes ces questions. Et qu'est-ce que c'est aujourd'hui?
4: Alors la question c'était, mon partenaire considère qu'il n'y a pas vraiment eu de rapport s'il n'y a pas eu de pénétration. Pour moi, les caresses et le sexe oral comptent aussi. Alors, d'après vous, peut-on avoir une relation sexuelle complète sans pénétration?
9: Bah oui.
10: Ah oui,
11: un rapport.
9: Un rapport, hein. Les préliminaires, si c'est pas une relation sexuelle.
10: Parce que t'as dit sexe oral. Hein. C'est
11: quand
10: très
11: y a
10: important.
11: Pelouse, il y a match.
9: Bah oui.
7: Bah ouais, moi je pense que. Ouais, je sais pas. Moi, oui, si c'est quand même une relation sexuelle en vrai.
10: Bah,
7: tu fais des préliminaires.
12: Oui, c'est une relation sexuelle, mais pas complète.
7: Et même des fois, c'est bien de faire juste des préliminaires.
10: Carrément.
12: Ouais, et après, tu fais à manger, tu fais la vaisselle, tu recommences.
11: Pendant que tu fais la vaisselle, là, c'est mieux.
7: Ça peut être la première mi-temps.
9: Tu commandes
12: bien
9: un McDo.
12: Sûr, bien sûr.
7: C'est un peu comme la chronique d'Amy.
12: Mais dans ces cas-là, elle n'est pas complète.
7: On débat,
12: alors.
7: On fait les préliminaires de sa chronique, et après, paf, on finit. Et après, on finit la chronique, tout simplement.
11: C'est un rapport sexuel, sa chronique, au final.
9: Il n'y a pas besoin de prénom. Pénétration pour.
12: Dans ces cas-là, elle n'est pas complète le rapport.
9: Bah ouais, mais ça en fait partie quand même, je veux dire. Bon.
7: Moi, je trouve qu'il y a autant de plaisir. Après. Oui, c'est vrai. Attends.
4: Qu'est-ce que tu définis comme une relation sexuelle complète, du coup?
11: Eh oui, Kevin.
7: Mais oui, Kevin. Qu'est-ce
12: alors,
7: que c'est?
12: Est-ce que une femme peut parler?
7: Oui.
12: Est-ce que vous savez qu'il y a plusieurs types de femmes?
7: Voilà.
12: Oui. Voilà.
9: Il y a voilà, c'est vrai.
12: Il y a deux types de femmes et pour certaines femmes, de ce fait, elle sera pas complète. Je vais pas vous faire des détails.
8: Ah oui, d'accord, ok.
12: D'accord. Donc,
8: je viens de comprendre.
7: Donc,
11: fais comme si j'étais bête.
7: Je sais pas si on peut le dire vraiment.
12: Je ne sais pas.
8: Oh, si,
12: il existe deux types de
8: les
12: femmes.
8: Les clitoridiennes et les vaginales.
12: Voilà, tout à fait. Ah. Donc, pour une vaginale, s'il n'y a pas pénétration, bah forcément, ça sera pas complète.
7: Voilà, c'est fait.
12: Voilà, c'est dit.
7: Nico Sourire a dégorgé le sujet.
8: Nous sommes des adultes ici autour de la table.
12: Oui, mais bien sûr.
7: Oui, mais il est.
8: Donnons les mots. Donnons les mots.
7: Oui, mais il est tôt le matin aussi. Il faut faire attention. C'est qu'il y a le.
11: Vaginal et clitoridien, ça va.
12: Oui, c'est propre.
11: C'est propre.
7: Je sais que par exemple, on a Kevin de chez Vive FM qui nous écoute dans son bus tous les matins.
8: Ah oui, d'accord.
11: Ils apprennent ça à l'école, au final.
8: Bah oui.
7: Des fois, franchement.
8: À l'école tout de suite.
12: Et ils sont même plus trash que nous.
7: Oui, s'ils prennent le bus, ils sont bien plus renseignés que nous.
11: Mais bien sûr. Pourquoi ils c'est quoi dans le bus avec toi? Parce qu'ils ont pris
12: leur
11: cartable.
12: Qu'est-ce qu'ils font dans les bus, Kev?
7: C'est pas une
8: qu'est-ce
7: question.
8: Qu'on dit au chauffeur?
12: Trou du cul.
7: Mais voilà, Kevin, en tout cas, on t'embrasse. Hein. Je sais qu'il nous écoute tous les matins, mais on te fait des gros bisous, Kevin.
11: Mais du coup, on s'écarte.
7: On s'écarte. C'est vrai qu'on s'écarte du sujet.
11: On s'égare.
8: Non, mais maintenant, on sait.
4: Est-ce que, par exemple, pour vous, les caresses et le sexe oral, c'est vraiment qu'un début de rapport ou ça peut être considéré comme un rapport sexuel à eux seuls, du coup?
7: Bah, pas pour toutes, du coup.
11: C'est un début.
7: Mais sinon, pour ceux qui prennent le plaisir au préliminaire, oui, pour moi, oui.
11: Ah oui.
8: C'est un rapport sexuel.
7: Oui, il peut limite y avoir que ça.
9: Il y a quand même, même un aspect sexuel quelque part. Donc oui.
7: Puis à la fin,
9: c'est pas simplement le bisou.
7: Puis il y a orgasme à la fin. Donc, tant que.
4: Et c'est ce que je voulais voir. De ce que je demandais, du coup, pour vous, un rapport sexuel complet, c'est quoi? Est-ce qu'il y a forcément pénétration ou est-ce que c'est juste, du coup, ça va jusqu'à l'orgasme? Et du coup, ça compte comme un rapport complet, du coup.
7: Laetitia est en train de s'étouffer sur le sujet.
8: Pour l'auditeur qui t'a envoyé cette question, son partenaire ne pense que c'est pas que vraiment un rapport sexuel.
4: Que s'il n'y a pas pénétration, du coup, c'est pas un rapport sexuel.
7: D'accord. Bah pour moi, s'il y a la finalité, c'est-à-dire l'orgasme, je pense que c'est un rapport.
9: Oui, bah là, il y a un problème à combler, là. Pardon.
11: Ouais, faut combler.
7: Comme là, le truc que tu viens de nous faire, il va falloir le boucher.
9: Ouais, c'est clair. Micro flop.
7: Mais ouais, pour moi, voilà, c'est. Pour moi, oui. S'il y a plaisir, du coup, il y a rapport.
11: Ouais, bah si on fonctionne métaphore, mettons, tu préchauffes le four justement d'enfourner le pain, quoi. Enfin, bah, c'est comme ça que je le vois, c'est très beau. Mais
7: allez, à tous nos boulangers de France, on vous embrasse.
11: Voilà, encore une trop comblée.
7: Donc voilà. Attends. Il y en a une qui s'efface là. Tiffany, qu'est-ce qu'elle en pense,
9: alors, Tiffany?
11: En parlant de baguette.
7: Fais-moi le plaisir, Tiffany, de bien t'asseoir au fond de ta chaise pour répondre à mes questions. pour toi. Est-ce que, du coup, la question était, si il n'y a pas pénétration, est-ce que c'est un rapport pour toi?
10: J'étais d'accord avec toi quand tu disais tout à l'heure. Okay. D'accord avec le patron, tu vois.
7: Ok.
11: Ah voilà, encore
7: une fois. Okay,
9: c'est mon patron.
10: Non, mais
7: il y en a pour tout le monde. Okay.
11: Grand seigneur.
7: Ok. Bah écoutez, je pense qu'on a débattu là. Hein, c'est plutôt pas mal.
4: Oui.
7: On a tous donné notre avis. Bon, c'est toujours un peu border, hein. Ça, oui,
9: forcément.
11: Ça a aidé.
9: Le sujet s'y prête.
7: C'est ça le problème avec des sujets comme ça, c'est qu'ici, la matinale, tout de suite, on lâche les chevaux.
11: On est très matinale en plus. Hein.
7: Il faut retenir un peu tout le monde, mais on en profite un max. Moi, ce que je vous propose, c'est on fait une petite pause.
12: Allez. Pour vous calmer.
7: Et oui, pour, voilà, hein, pour faire bercer.
9: Pour redescendre un peu.
12: Pour que vous rebaissez la tension.
11: Je retire la table depuis tout à l'heure, voilà. Là, ça tient plus.
7: Allez, tous à vos baguettes et on passe une petite pause. Et on va s'écouter de la musique. Et qu'est-ce qu'on va s'écouter, s'il te plaît, Yann?
11: On va s'écouter Pitbull avec International Love.
7: Ok, allez, c'est parti. C'est tout de suite sur VFM. Bon réveil et on se retrouve tout à l'heure pour la réponse d'Amy.

0: Allez, c'était International Love de Chris Brown sur UFM.
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0: Eh oui, derrière des vannes, c'est bien nous, c'est l'équipe de VFM, la matinale. Et on se retrouve là du coup pour finir la chronique d'Emmy. Donc on rappelle le sujet s'il te plaît, Emmy.
3: Ouais, on le rappelle.
0: C'était la question ouais. d'un auditeur.
3: C'est ça, c'était mon partenaire considère qu'il n'y a pas vraiment eu de rapport s'il n'y a pas eu de pénétration. Pour moi, les caresses et le sexe oral comptent aussi.
0: Eh oui, alors si vous venez de vous réveiller et que vous avez la quelconque envie, le petit chapiteau sous la couette, eh ben il est c'est le moment de parler de la question co, de la question in.
4: Let's go.
0: Donc voilà, on a débattu sur ce sujet, savoir un peu l'avis de chaque chroniqueur, ce qu'il en pensait. On est plutôt d'accord. Hein. Je pense que à partir du moment où il y a plaisir, ultime, du coup il y a rapport et c'est un truc fini quoi. C'est le boulot fini.
4: boulot. Hein.
0: Donc maintenant la parole de la professionnelle qui va un peu nous éclaircir sur le sujet. Et c'est à toi.
3: Alors oui, il peut tout à fait déjà y avoir un rapport sexuel sans pénétration. Les caresses sexuelles, le sexe oral, le fait de se donner du plaisir avec les mains, ça fait partie de la sexualité. Ça peut être tout le rapport du début jusqu'à la fin. Alors généralement on appelle ça des préliminaires, comme s'ils servaient seulement à préparer quelque chose.
4: Moi j'appelle ça la belle aventure.
3: Pourtant on peut avoir des envies de caresses, prendre beaucoup de plaisir et s'arrêter là. Et ça peut être très satisfaisant. Il y a certaines personnes du coup qui vont beaucoup aimer la pénétration et pour certaines personnes ça va être des sensations particulièrement agréables, alors que pour d'autres le fait de juste se caresser ou faire du sexe oral, ça va être une autre façon de se sentir encore plus proche de leur partenaire. Ça va vraiment être différent. Cette préférence en fait elle va avoir sa place dans les couples. Ça dépendra vraiment de chacun. Mais c'est pas parce qu'on aime la pénétration que ça va obligatoirement la rendre obligatoire à chaque
5: évidemment
3: à chaque rapport. Le fait de dire rapport complet, ça peut aussi mettre une pression, c'est ça, une pression qui va pas être utile, comme s'il y avait une liste à faire. Les caresses, puis la pénétration, puis l'orgasme. Alors que les envies, elles sont pas forcément. Et puis quand on aime la pénétration, il peut aussi y avoir du coup, on n'est pas obligé d'avoir une pénétration classique non plus.
6: Mais oui, il y a d'autres pénétrations.
3: Il y a d'autres pénétrations qui peuvent du coup jouer.
6: Pourquoi ?
4: J'adore Nico.
6: Qu'est-ce qui se passe ? Je sais pas.
4: Monsieur Sourire qui reste absolument studieux et sérieux, c'est très drôle.
0: Il reste stoïque. Non,
6: pourquoi stoïque, non ?
0: Tandis que nous.
6: Vous êtes des gamins, à chaque mot,
0: toute l'équipe était prête à exploser quand même.
4: Oh.
0: Non, c'est vrai que je cherche, aussi le rire. Je cherche le rire. Je suis dissipé. Nous nous excusons,
3: il
0: Madame Emmy.
3: Pas de soucis, pas
6: non,
3: de soucis.
6: Mais c'est des sujets sérieux. C'est des sujets sérieux.
3: Et surtout qu'à partir du moment où, quand on dit rapport sexuel, c'est là où en fait il faut pas obligatoirement penser pénétration, parce que rapport sexuel, le fait du coup d'avoir du sexe oral, ça reste de la sexualité. Donc ça reste un rapport sexuel dans tous les cas.
6: Bien sûr. Un bon coup de langue.
4: Oh oui.
3: Tout à fait.
0: aïe,
4: LV1, LV2.
0: Mais c'est de la faute de nos auditeurs aussi. C'est eux qui nous envoient ces questions.
5: Le principal, c'est que deux.
6: Ils s'intéressent.
5: Plaisir.
0: Je pense que c'est surtout, ils savent très bien que ça va partir dans tous les sens. Et ils disent, tiens, je vais lancer un petit sujet. Et ils savent très bien que nous, on nous tient plus. Dès qu'on nous pose des questions comme ça, ça y est. Ça devient vite n'importe quoi. Hein. Allez, on te laisse finir, Emmy. C'est toi la professionnelle. Hein.
3: Oui, bien sûr. Du coup, en fait, le rapport, il peut être complet sans forcément de pénétration, en fait. C'est juste.
6: Yes.
0: Ok. Donc voilà. Ne vous frustrez pas, pardon. Tant qu'il y a, plaisir, il y a.
3: Surtout que, par exemple, s'il y a certaines personnes qui ont des maladies ou qui ont des difficultés sexuelles.
0: Oula, moi j'y vais pas s'il y a maladie. Hein.
3: Non, je parle des difficultés d'érection, par exemple, suite à une maladie ou quelque chose comme ça. C'est pas pour ça qu'ils peuvent pas avoir de sexualité.
5: Il y a des piqûres, il y a des pilules.
3: Enfin, ça dépend. Après, il y a des choses qui quand l'érection est vraiment impossible, si on dit que sans pénétration il n'y a pas de rapport sexuel, ça voudrait dire que toutes ces personnes-là n'auront plus de sexualité en fait.
6: Et, oui.
3: Et c'est ça ouais. aussi qu'il faut faire, okay. Parce que ça remet une pression du coup en disant bon ben ça marche plus, donc il n'y a plus de
6: rapport sexuel. Dans le film Intouchable, je crois, il fait ça, ouais. Il lui caresse un peu les lobes d'oreilles et c'est...
0: Ah ouais. Jamais
4: c'est,
0: non,
4: c'est l'interrupteur.
6: Quand t'as, quand t'as ouais. pas autre chose, c'est, ça doit être plaisant.
0: Tant qu'il reste une DME, donc c'est-à-dire une demi-molle exploitable, il y a de quoi faire.
4: La demi-molle exploitable.
0: Donc voilà.
4: C'est recherché. Voilà,
0: j'aime est-ce que tu, tu as fini là-dessus
3: fini, ouais, on va finir là-dessus.
4: Nos gros bofs ont du talent.
6: Ouais,
0: nos gros bofs ont du talent. Voilà. Merci à nos auditeurs en tout cas de poser ces questions, parce que comme vous pouvez le remarquer, nous ça nous éclate, hein, franchement. De
4: ça répondre nous émoustille. Pas tout le monde apparemment.
0: Ça nous fait rien, ça nous fait rien. Franchement, c'est tellement drôle de parler de tout ça, hein, parce que c'est le genre de sujet qu'habituellement on n'aborde pas forcément à la radio ou à la télévision. Oui. Hein. C'est vrai que c'est pas tous les jours qu'à la radio tu te lèves le matin et t'entends des sujets comme ça.
6: C'est
0: hein.
6: vrai.
0: Et oui, il y a
4: un peu cucu quoi.
0: Je pense qu'il y a même que sur Vive FM qu'on entend ça maintenant. Hein. Moi personnellement qui écoute énormément de radio, très peu se porte sur le sujet. Hein.
4: Et il va où ton périmètre pour écouter la radio, parce qu'il y en a quand même hein,
6: des... Ah ouais, c'est vrai.
0: Bah. À cette heure-là le, à la matinale.
4: Non, c'est cette heure-là, oui.
0: Voilà.
4: Ouais. Ouais, d'accord.
7: Non, en général, ce serait plus le soir, non
8: oui, j'étais c'est... ado, c'était oui, voilà. le soir.
4: C'est plus le soir.
0: Ah oui, mais
4: parce
0: ça,
4: justement, il y a quand même le matin.
7: Énergie, tout ça.
4: Assez farfelu pour faire ça le matin, tu sais.
0: Voilà.
8: Bah, non, j'étais ado et j'écoutais sa chronique au gars. Je citerai
0: dans
8: pas
0: le bus,
8: de nom, mais...
0: C'était sur Skyrock.
8: Ouais, c'était...
3: Mais c'était pas le matin de cette
8: heure. Non, c'était le soir.
0: Non, non, oui, c'était le soir. Et ça s'est
6: bienvenue
0: fini,
6: dans le journal du Hard sur Vive FM. Non,
0: mais, et d'ailleurs, enfin, petite info, ça s'est fini parce que ça commençait à devenir malheureusement avec, enfin, avec, ouais, ça devenait border par rapport à maintenant qu'on peut plus rien dire, on peut plus rien faire.
8: Moi, ça me répondait à pas mal de mes questions à l'époque. Enfin, moi, j'étais.
0: Ouais, mais malheureusement, il y avait beaucoup d'auditeurs en dessous la tranche d'âge et du coup, parler de sexe avec, voilà, c'était ce qui posait un peu problème.
7: D'accord. C'est dommage. Hein, moi, j'aurais bien aimé proposer la matinale à 6-9 du coup.
4: 6h09 ouais.
0: Ah oui. Eh ouais, bravo.
7: C'est fâcheux.
0: C'est fâcheux. Mais il a
4: on peut
0: des
4: plus rien
0: il
4: dire.
0: A des bonnes idées, il a des bonnes idées.
7: Oui, patron.
0: Allez, on remercie Amy. Du coup, on remercie Amy pour cette chronique.
4: Merci
0: cette chronique
4: Amy.
0: Encore, très intéressante. Merci à l'auditeur qui a posé cette question. Je vous invite à faire pareil. Posez-nous des questions.
6: C'était une auditrice,
0: on y répond.
6: Pour le coup.
0: C'était une auditrice d'ailleurs, oui, qui se posait une question par rapport à son conjoint. N'hésitez plus, posez-nous les questions, on en débat, on répond avec notre amie la professionnelle Amy. Et puis voilà, on se retrouve tous les jours pour cette chronique. Donc gardez le fil, gardez Vive FM à l'antenne toute la semaine. Et c'est pas fini parce qu'on continue avec le jeu de Kevin. Et c'est juste après sur Vive FM, alors restez avec nous après un petit peu de musique.
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Bonne fête aux Gémeaux, les Béliers, votre souplesse d'esprit sera votre meilleur atout pour transformer l'inattendu en réussite. Les Taureaux célibataires, le climat astral va vous obliger à regarder les choses en face. Gémeaux, vous saurez vous adapter à une nouvelle situation avec calme et efficacité. Les Cancers, le climat astral vous poussera à vous tourner vers l'avenir, à faire des projets. Lion, vous aurez droit à une période de tendresse et de complicité. Et Vierge, vous échapperez à la routine. Balance, ce ne sont pas quelques petits changements qui pourront mettre en danger votre travail. Les Scorpions, vous ne ferez pas d'efforts pour sortir de la routine qui s'est installée. Les Sagittaires, amour, passion, jalousie, déception, tout y passera aujourd'hui. Les Capricornes, vous aurez une vision plus large de votre avenir professionnel, ce qui vous aidera à mieux vous situer. Les Verseaux, célibataires, vous montrerez très sensuel. Enfin les Poissons, votre vie conjugale sera assez facile. Bonne journée et à demain.

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1: Allez, de retour à l'antenne. Et oui, bah, c'est le bordel comme d'habitude dans ce studio. Hein.
2: Bah ouais.
1: Et oui. Donc, après la chronique d'Emmy, maintenant, c'est au tour de Kevin.
2: Oh. Kevin. Et c'est qui Kevin?
1: C'est moi. Votre beau et joli animateur de la matinale.
2: Oui, patron.
1: Qui vous réveille, qui vous régale. Ben, avec toute son équipe, bien sûr. Hein, parce que le patron ne serait rien sans toute son équipe.
2: Oh.
1: Allez,
2: oui.
1: Et maintenant, j'ai à vous proposer les répliques de cinéma culte.
3: Ah.
1: Eh oui.
2: Ah ouais.
1: Est-ce que vous êtes fort en cinéma?
2: Non.
4: Ça va.
3: Ça dépend, ça dépasse.
1: Moi j'ai du mal.
4: Elle est bonne.
1: Moi je peux voir des films 15 fois et avoir du mal à me souvenir des répliques.
4: Ouais.
1: Ou,
4: ça va être tout noir.
3: Ta gueule.
1: Ouais, ça.
3: Ça on l'a.
1: Ouais, ça on l'a.
3: C'est dans les visiteurs.
1: Alors ce film quand il est sorti, je me rappelle, j'avais été le voir au cinéma.
2: Ah mon.
3: Re.
1: Ouais. La honte. Re. Quand du coup tu vois, t'arrives au guichet, vous voulez voir quoi comme film?
3: Re.
2: Ah ouais. Donc.
1: Tu vois, c'était
3: le
1: un
3: titre où il y a plein de R.
1: Ouais. Allez, du coup, les répliques cultes du cinéma. C'est parti, c'est la première. On ne laisse pas des bébés dans un
5: Dirty
1: coin.
5: Dirty Dancing.
4: Ah oui.
3: Ah ouais.
4: Ouais.
2: Oh, des bébés
4: bravo.
2: Dans un coin.
4: Bravo,
2: on ne laisse
4: bravo.
2: Pas bébés dans un coin.
5: Je crois que c'était les 101 Dalmatiens.
1: On ne laisse pas bébés dans un coin.
2: Ouais, pas des. Voilà.
1: Ok. Mais
5: okay. Pas désolé, bébé dans un coin.
1: Donc c'était bien Dirty Dancing 1987, dite par
5: Patrick Swayze.
4: Ouais.
5: Le beau.
1: Par Johnny Cassel, Patrick Swayze.
5: Et ouais.
3: Patrick Swayze, ouais. Qu'on embrasse.
1: Allez, on l'embrasse, hein, on l'aime beaucoup. Ensuite, question 2, enfin du coup réplique 2. Tu vois le monde se diviser en deux catégories. Ceux qui ont un pistolet chargé et ceux qui creusent. Toi, tu creuses.
3: Ah, ça me dit quelque chose, ça, c'est... Je sais pas.
4: C'est pas dans... Comment ça s'appelle?
2: Moi, j'ai failli être transporteur.
1: Une voix pour le faire.
4: Avec
1: Tu vois le monde
4: Cassel.
1: Se diviser en deux
3: le
1: catégories.
3: Parrain. Le parrain.
4: Ah, non, c'est
3: le
4: parrain.
1: Ceux qui ont un pistolet chargé et ceux qui creusent.
3: Ah, non,
1: Toi, tu creuses.
3: Putain, c'est... Scarface, non?
1: Non.
5: Je venais de le dire.
1: Non, la voix pouvait vous...
4: C'est pas Depardieu
1: dans... Vous menez en bateau. C'est le bon, la brute
3: et le truand.
1: Et le truand.
3: Ah ouais, l'ancienne. Hein.
1: 1966, dite par
3: Blondin. Bah, tu m'étonnes. Ah, ça, c'est pour...
1: Oui. Bah, les années
3: de... Je dirais pas de nom.
1: Toute la jeunesse à...
2: Les années Wallace.
1: À Laetitia et... et oui, bien sûr. Allez, on en...
5: Il le mérite, celui-là, là, non? Non, mais...
1: Allez, encore un bouquet de
3: toi. Peace and love.
1: Allez, c'est parti. Réplique numéro 3. Houston, nous avons un problème.
3: Oh bah. Apollo 13? Non.
1: Ah, c'est ça.
3: Apollo 11?
4: Ah ouais.
1: Apollo 13.
2: Fini.
1: Apollo 13, 1995, dite par Jim Lovell.
2: Ah, c'était juste ça?
1: Tom Hanks.
2: Mmh. Ok.
1: Ouais. Eh oui, c'était. Non, mais il a trouvé la réponse tout de suite.
4: Bah, dans Armageddon, il y est aussi. Hein,
5: oui.
1: Houston, on a un problème.
5: C'est pour ça que je voulais le dire, mais.
1: Dans Armageddon aussi?
5: Ouais.
1: Houston, on a un problème?
4: Mmh.
1: Ok. Allez, c'est parti pour la quatrième réplique. C'est à moi que tu parles.
5: La haine.
1: C'est à moi
5: la
1: que
3: haine.
1: Tu parles.
3: Ouais, ouais, ouais,
5: j'adore.
3: Ouais. C'est Amy qui l'a, c'est la dit en premier.
1: Eh oui.
4: C'est à moi qui parle l'enculé.
3: Devant le miroir, ouais.
1: Eh ben non, c'est pas ça.
4: C'est pas ça.
1: Moi, ça m'est noté Taxi Driver.
3: Oh,
4: c'est l'original.
3: C'est De Niro, c'est bah, You're Talking to Me.
1: Oui, parce que du coup, de base, dans La haine, du coup, c'est
3: il reprend De Niro.
4: Dans Taxi Driver, il le dit en anglais.
3: You're talking to me.
1: Ouais, c'est ça. You're talking to me. Du coup, Taxi Driver 1976. Et dit par Travis Bickle,
4: okay.
1: Robert De Niro.
2: Mm-hmm.
1: Ensuite, réplique numéro 5. Je vais lui faire une offre qu'il ne pourra pas refuser.
2: Le loup de Wall Street?
1: Non.
4: Non. Non, le parrain.
1: Je vais vous le faire.
3: Oh, c'est Vito Corleone. Je vais le faire. Parrain, non,
1: je vais lui faire une offre qu'il ne pourra pas refuser.
4: Et le parrain, c'est le parrain.
1: Le parrain.
4: Ouais, c'est...
1: Ouais. 1972, dite par Don Vito.
4: Ouais.
3: Don Vito Corleone.
1: Corleone.
4: Qui mettait des trucs dans sa bouche pour
3: ouais, ouais, pour avoir le phrasé, puis la. Ouais, ouais.
1: Marlon Brando.
3: Marlon Brando.
4: Ouais.
1: Ensuite, du coup, réplique numéro 6. Et la dernière, est-ce que vous êtes prêts?
4: Oh yeah.
3: Ouais.
1: La vérité, c'est que tu es un modèle d'inefficacité.
4: Oh. Papa.
3: Oula. Les affranchis.
1: Non.
2: On fait le pour voir.
4: Ouais, pas du
1: la
4: tout.
1: Vérité, c'est que tu es un modèle d'inefficacité.
2: D'inefficacité.
3: Pédale douce.
1: Une fois, pas trois, ok. Une fois, pas quinze. Hein.
2: Alors,
3: dans re.
1: Là, pour le coup, je t'avoue, je crois que s'il y a un casting pour le 2, je pense être dedans. Donc, je la refais la vérité, c'est que tu es un modèle d'inefficacité.
4: Je vois pas du tout.
2: Alors là.
1: La cité de la peur. Oh. En 1994. Ah,
4: oui. Non, donc c'est quel moment ça?
1: Dite par commissaire Bialès.
4: Ah,
1: Gérard Darmon.
5: Mmh. Ah, c'est pas dans ce film-là où j'adore. Il dit juste un doigt.
3: Oui, oui, c'est.
5: J'aurais un chewing-gum, Emile.
2: On sait ce qu'elle a retenu.
3: Avec le même personnage.
5: Mais non, mais c'est les cultes là-dessus.
2: Oui, c'est très
5: culte. C'est plus culte que celui-là.
0: C'est culte et pourtant, enfin, moi je l'ai jamais vu.
4: C'est vrai.
0: Là, c'était de la peur. Et pourtant, j'adore les nuls, même Alain Chabat, tout ça. Je suis très client de cet humour.
1: J'adore.
0: J'ai jamais regardé le film.
4: Tu le vois, il est incroyable.
1: Toute la panoplie des meilleurs acteurs français, là, comme on en fait plus maintenant.
0: Ah ouais, bah ouais, les acteurs humoristes,
1: si,
0: bah c'était les nuls surtout à l'époque.
4: Ouais, c'est ça.
1: Mais c'est vrai que c'était ciblé
0: quand même. Chantal Lobby, Alain Chabat, Farrugia, etc.
4: L'équipe.
1: C'est vrai que là c'était ciblé quand même sur des anciens
2: Gérard
1: films.
2: Darman. Bah ouais.
1: La prochaine fois j'essaierai de vous en faire une sur des films un peu plus récents. Comme ça au moins ça parlera.
0: Tu fais un mix, tu fais un frichti.
1: Ça parlera aux autres que.
0: Ouais, ça parlera aux anciens et aux anciennes.
1: Que les plus anciens. Donc voilà, c'était
4: chouette.
1: Les petites répliques cultes du cinéma. Rien que pour vous, et oui. J'espère que vous aussi, dans votre voiture, votre canapé et votre lit, vous avez pu participer, jouer avec nous et deviner du coup d'où venaient ces répliques de films. Et voilà, j'espère que ça vous a régalé en ce bon matin. Et ben voilà, on arrive.
2: Ça va bientôt
1: malheureusement, se quitter, hein. Malheureusement, ça y est, on a presque fini ces deux heures, mais c'est pas encore fini. Il reste encore un petit peu de musique sur VFM et après on se retrouve juste pour se dire au revoir. Donc restez avec nous, c'est tout de suite.
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1: Bonjour, football victime d'une rupture totale du ligament croisé antérieur du genou droit associé à une lésion méniscale. Thiago Santos va manquer de longs mois de compétition. Le LOSC n'a pas hésité à réclamer des explications en saisissant la FFF et la LFP. Lille s'interroge notamment sur l'absence de sanctions. Le LOSC a également demandé au président de la LFP de saisir la commission de discipline. Le club étudie les recours possibles et se réserve le droit d'engager toute action en justice pour obtenir réponse.

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0: 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Il est 9h.
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3: Bonjour, vous êtes sur Vive FM et moi c'est Caro. Aujourd'hui encore, je vous ai préparé quelques idées sorties pour aujourd'hui. Allez, c'est parti pour l'agenda du jour. Alors, aujourd'hui, mardi 13 octobre, je vous propose de partir du côté de Noyon pour un atelier gym bien-être dans la salle de spectacle du Centre culturel Yves Guyon. C'est à partir de 9h, c'est de la gym d'entretien. Toujours sur Noyon, à l'espace Accolé, un circuit training à partir de 9h15. Sinon, du côté de Saint-Quentin au Quentin Web, il y a un club couture et broderie numérique à partir de 9h30 ce matin. Du côté de Chauny, à la MJC, je vous propose un atelier stretching à partir de 10h. Sur le foyer rural de Travecy, je vous propose un atelier peinture cet après-midi, peinture à l'huile et à l'aquarelle, de 14h à 17h. Du côté de Tanny, à la médiathèque, il y a un atelier Livrenzik, c'est la lecture musicale à partir de 17h. Toujours après, du côté de Saint-Quentin, à l'espace Henri Matisse, je vous propose un atelier découverte et initiation au self-défense à partir de 18h. Et du côté de Chauny, après, à 18h, il y a une conférence Auguste Bartholdi, la liberté éclairant le monde, à 18h. C'est au sein de la Maison des Associations. Et sinon, ce soir, sur Ternier, au Centre culturel François Mitterrand, il y a le concert de notre ami Nico Monsieur Sourire à partir de 20h30. Allez, je vous dis belle journée à vous et à demain.
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4: Bonjour, bienvenue dans votre journal. Tarif du gaz après la hausse d'octobre. Le prix repère en manque encore de 6,6% au 1er novembre. Pourtant, plusieurs augmentations ont déjà apparu successives depuis septembre 2026. Encore un impact sur la facture. Pourtant, ce n'est pas le début. Une hausse de 5,6% donc avait été lancée au 1er septembre, puis une hausse de 6,3% le 1er octobre. Le prix de référence du gaz va augmenter donc pour ce 1er novembre. Pour une majorité de ménages français, la raison: une augmentation des prix sur le marché du gaz au mois de septembre comparativement à août, a annoncé la commission de régulation de l'énergie. À Noyon, intrigué par une odeur suspecte, les gendarmes découvrent 40 pieds de cannabis dans un jardin. Dans la matinée du lundi 5 octobre, lors d'une patrouille, les gendarmes motorisés de Compiègne ont senti une drôle d'odeur s'échapper d'un pavillon. L'homme de 67 ans cultivait 40 pieds de cannabis dans son jardin. Les gendarmes ont du flair évidemment, puisque cette patrouille avec ses deux militaires ont senti cette forte odeur. Ils parviennent donc à localiser la provenance et prennent attache avec l'occupant du pavillon pour cet homme. Un homme a été condamné pour violence sur un couple de retraités à Nesle. Appelé à l'aide par sa sœur avec un différend dans une station service de cette ville, l'homme de 26 ans a été reconnu coupable de violence sur un couple de retraités. Deux mineurs de 13 et 14 ans poursuivis pour la destruction volontaire par incendie à Prémont, présentés donc dimanche devant le juge des enfants de Saint-Quentin. Ces deux adolescents seront donc jugés. Dans l'attente, ils font l'objet d'une mesure éducative et d'une interdiction de sortir la nuit. Ils vont passer 10 mois à l'armée. Que vont faire ces volontaires du service national dans l'Aisne depuis septembre 2026? Les volontaires donc de ce service intègrent leurs unités. Dans l'Aisne, ils viennent de signer leur contrat de Sisson. Ils y seront entre autres formés au combat urbain. Fin de ce flash, nous vous souhaitons une excellente journée. Bonjour à toutes et à tous. Bienvenue dans votre météo du 13 octobre. À Compiègne, le ciel restera très chargé. Les températures évolueront entre 15 et 22 au cours de cette journée. Elles seront 7 centigrades au-dessus de la normale. Des risques de pluie tout de même à 25% avec un ciel nuageux à couvert. Et l'après-midi ressenti 24, toujours le même schéma avec des pluies à 35%. Dans l'affaire et Saint-Quentin, une journée incertaine, très humide en tout cas. Les températures fluctuent entre 14 et 21, également 7 centigrades au-dessus. Ciel couvert et brumeux, visibilité réduite le matin, soyez prudents. Des rafales à 25 km/h par endroit, soyez prudents sur la route. Ressenti 23 l'après-midi, un ciel très nuageux, devenant plus discret pour la bruine, mais quand même, risque de pluie à 50%. Noyon, Chauny, Ternier, le ciel également chargé, entre 15 et 22 sont attendus. Devenant couvert, risque quelques gouttes à 20% pour le matin, l'après-midi à peu près 25% pour un risque de pluie. Ressenti 24, ciel très nuageux à couvert, quelques faibles risques d'averses. Nous vous souhaitons une excellente journée.
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5: Bonjour, le collège d'Aubagne dans les Bouches-du-Rhône, visé par une attaque au fusil de chasse de la part d'un élève de 14 ans hier matin, n'accueillera pas d'élèves aujourd'hui. Seuls les professeurs seront présents car l'équipe pédagogique a besoin de se retrouver, a précisé le ministre de l'Éducation nationale, Édouard Geffray, hier en déplacement sur place. Ce collégien a tiré au fusil de chasse sur le principal du collège Joseph Lacanal et sur une professeure. Leur pronostic vital n'est pas engagé, les élèves ont été évacués, les parents du suspect sont en garde à vue. L'État va devenir le premier actionnaire du spécialiste des métaux Eramet en difficulté. Cette opération aura lieu dans le cadre d'une augmentation de capital allant jusqu'à 500 millions d'euros et prévue pour la fin de l'année. L'Élysée a précisé que l'État ne prendra pas plus de 50% du capital de l'entreprise. Le groupe minier français est régulièrement critiqué pour les conséquences environnementales de ses activités, notamment en Indonésie. Des magasins de plusieurs enseignes de la grande distribution française comme Système U, Intermarché ou Édouard Leclerc sont affectés par une cyberattaque visant leurs installations frigorifiques. Les pertes totales pourraient s'élever à plusieurs millions d'euros. Le tribunal correctionnel de Paris a renvoyé pour des questions de procédure le procès d'un ostéopathe accusé d'avoir dépouillé de millions d'euros une cinquantaine de clients dans un contexte d'emprise sectaire sous couvert d'ésotérisme. Antonino Mercuri, 64 ans, est accusé d'avoir manipulé certains patients psychologiquement vulnérables et de les avoir essorés financièrement, parfois jusqu'au surendettement au prétexte de soins pour les entre guillemets libérer. La prochaine audience se tiendra le 18 janvier prochain. C'est la fin de ce flash, une très bonne journée à notre équipe.

0: passe avec des nuages et quelques gouttes près de la Manche, tandis que de belles éclaircies et de la douceur concernent le reste du territoire. Les températures pour ce mardi matin, 6 degrés pour Lyon, Dijon et Strasbourg, 11 degrés pour Toulouse et Marseille, 12 degrés pour Nice, 13 à Lille et Paris, 17 degrés pour Bordeaux, Biarritz, Cherbourg et Brest. Et pour ce mardi après-midi, 17 degrés sur l'Alsace, 18 sur les Hauts-de-France, 19 en Normandie, 20 degrés sur l'Île-de-France et la Bretagne, 20 degrés également sur l'Auvergne-Rhône-Alpes, il fera entre 22 et 23 sur la Nouvelle-Aquitaine, 22 degrés sur la Corse et la Côte d'Azur et le Golfe du Lion, et le maximum ce sera pour l'Occitanie avec 24 degrés.
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6: Bonjour à tous, bonjour à toutes, bienvenue sur Vive FM pour votre rendez-vous hebdomadaire Benji Sport. De l'info, de l'actu, ici pas de blabla, que des résultats. Et on va commencer tout de suite en football avec la Coupe de France. Et ce week-end, c'était plutôt entre rêve et cauchemar, puisque on va commencer avec l'affaire, une défaite 7 buts à 0. Ça s'est passé sur la pelouse du Parc Joncourt de Chauny. Aïe aïe aïe, 7 buts en ça commence à faire beaucoup pour une seule soirée. À ce stade-là, le gardien n'a même plus besoin de compter les ballons, il peut directement demander le résumé du match à la buvette. Allez, courage à l'affaire, on relève la tête et on repart au combat. Pour l'US Chauny, elle, l'aventure continue et heureusement, l'US Chauny, pensionnaire de Régional 3, a parfaitement négocié son déplacement sur la pelouse de Belleux. Victoire 2 buts à 1 pour les Chaunois. Le moins que l'on puisse dire, c'est qu'ils ont démarré pied au plancher avec 2 buts d'entrée avant de se faire rejoindre 2 buts à 1 puisque les Belleusiens poussaient et la fin de match a été assez chaud patate. Mais les Chaunois ont tenu bon, ils s'imposent et poursuivent leur belle aventure en Coupe de France. Chauny fait partie désormais des 2 derniers clubs de l'Aisne encore en lice avec Château-Thierry. Bravo aux Chaunois et rendez-vous jeudi pour le tirage au sort du 6e tour avant l'entrée en scène des clubs de Ligue 2. Alors, Chauny aura-t-il un gros morceau? On le saura jeudi. On va faire une petite dédicace à Saint-Senis, les Nécreux de Saint-Senis. Et c'est une dédicace pour mon ami Kimani, numéro 7 de l'équipe, si tu nous écoutes. Puisque les Nécreux de Saint-Senis 2 ont battu 5 buts à 0 l'équipe de Chambly en challenge le noir. Et je tenais à lui faire cette petite dédicace. Allez, on abandonne le football, on passe au basketball. 5 en 5 s'accroche, Chauny cartonne. Le SQBB face à un gros morceau manceau, eh bien, a affronté la belle équipe de Le Mans. Et malgré la défaite, les Saint-Quentinois n'ont absolument pas démérité. Ils les ont même inquiétés, les manceaux, puisque le score final 98 à 87 pour Le Mans prouve que Saint-Quentin n'était pas là pour faire de la figuration. Du côté de Chauny, 110 points. Vous êtes sûr que c'est autorisé au basket? Bien oui. Alors là, mes amis, accrochez-vous bien. La semaine dernière, Chauny Basketball revenait avec une courte défaite face à Château-Thierry, 78 à 77. Un seul petit point d'écart. Mais cette semaine, les Chaunois ont décidé de répondre de la meilleure des manières sur le parquet de la salle Pierre de Coubertin. Ils recevaient Belleux pour la 3e journée de division départementale 2 avec une victoire monumentale, 110 à 63. Quasiment le double. À ce niveau-là, ce n'est plus un match de basket. C'est une démonstration de tir au panier avec option tableau d'affichage en surchauffe. Une très belle opération pour Chauny Basketball qui totalise désormais 2 victoires en 3 rencontres dans la poule D. On abandonne le basket, on prend la raquette et on va

0: tennis, l'Open de Shawnee. Chris bat son plein. Plusieurs rencontres ont eu lieu ce week-end avec de nombreuses victoires locales sur les cours du club. Et attention, on parle bien des cours du tennis club de Shawnee. Pas besoin de traverser la Manche ou de partir à Paris, à Roland-Garros, pour vivre du grand tennis. Les joueurs se battent, les échanges s'enchaînent, les balles fusent et les arbitres gardent un œil attentif sur tout ce petit monde. Au tennis, il y a une règle fondamentale: quand tu annonces faute, mieux vaut être certain de ton coup, surtout si ton adversaire te regarde comme si tu venais de lui annoncer une augmentation d'impôts. Les prochaines rencontres, c'est dès cette semaine. L'Open Chris reste au rendez-vous de Vive FM. On vous informera de toutes les performances et des résultats locaux sur Vive FM. On passe au rugby, mais on va y passer brièvement puisque le rugby club chaunois se repose un petit peu et souffle un peu. Et cette fois, c'est la trêve. Les joueurs vont pouvoir souffler un peu, récupérer et surtout soigner les bobos. Après, avec plusieurs blessés ces derniers temps, cette pause tombe à point nommé. Alors, repos, récupération et soins au programme avant de retrouver prochainement nos joueurs sur les pelouses du Vélodrome. Voilà, c'est déjà la fin de Benji Sport. Merci de votre fidélité pour notre rendez-vous.
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2: Nous sommes le 15 septembre aujourd'hui, parlons d'un pilote de rallye hors norme qui nous a quitté un 15 septembre, il s'agit de Colin McRae. Il a vu le jour le 5 août 1968 en plein centre de l'Écosse, dans la ville de Lanark. Si aujourd'hui encore on parle de Colin McRae, ce n'est pas seulement parce que de célèbres jeux vidéo consacrés à la course auto portent son patronyme, non, pas du tout. Et puis d'ailleurs, généralement, quand c'est le cas, c'est que vous avez marqué les esprits ailleurs. Colin est né dans le monde de la voiture, grâce notamment à son père, Jimmy McRae, 5 fois vainqueur du championnat de Grande-Bretagne des rallyes, et participant également dans sa carrière à quelques courses du championnat du monde WRC, ce même championnat que va remporter Colin en 1995 à l'âge de 27 ans, qui fera de lui le plus jeune champion du monde de l'histoire jusqu'au récent avènement du Finlandais Kalle Rovanperä à seulement 22 ans. Colin McRae goûte au circuit professionnel en 1987, il n'a même pas 19 ans, quand il participe à son premier rallye professionnel au rallye de Suède. Mais c'est véritablement au début des années 90 que McRae fera parler la gomme. En 1993, il remporte au volant de son iconique Subaru Legacy son premier rallye en Nouvelle-Zélande, mais c'est avec sa Subaru Impreza qu'il va écrire sa légende, tançant même son coéquipier chez Subaru, l'Espagnol double champion du monde, Carlos Sainz. Colin est têtu, Colin est joueur, Colin a envie de gagner. C'est ce qu'il fait en 1995, en remportant la couronne mondiale WRC avant 3 autres titres de vice-champion du monde et un total de 25 victoires en rallye dans sa carrière, qu'il a poussé jusqu'en 2006. Mais lors des dernières années, l'Écossais aspirait à découvrir d'autres disciplines automobiles, dans le Paris-Dakar ou au 24 Heures du Mans également. Le 15 septembre 2007, il sera une dernière fois pilote, pilote de sa destinée, puisqu'il sera aux manches de son hélicoptère quand celui-ci s'écrase au sein de sa propriété en Écosse. Accompagné de 2 amis, Colin McRae et son fils décèdent dans le crash. Celui qui a rendu, je cite, « plus charmant le rallye automobile » a laissé un grand vide après sa disparition, mais son souvenir semble quant à lui bien intact. Allez, on se donne rendez-vous demain pour d'autres histoires d'un jour avec Mémoire Sport.
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1: Alors, salut, c'est Samuel sur VFM et aujourd'hui on va parler santé et surtout prévention avec la SPTS Charlemagne. Et donc pour nous en parler, hein, je suis en compagnie du docteur Aymeric Lefay, donc président de la SPTS Charlemagne, mais également de madame Agnès Jeanmaire, donc chargée de communication. Bonjour à vous deux.
2: Bonjour Samuel.
1: Et ben justement, est-ce que vous pouvez vous présenter un petit peu, nous parler un petit peu de vous?
2: Oui, donc moi Aymeric Lefay, je suis médecin généraliste sur Saint-Denis.
1: D'accord.
2: Je suis également le président de la CPTS Charlemagne.
1: D'accord.
2: La CPTS Charlemagne, ça couvre un territoire assez vaste de Noyon, du secteur de Noyon, de Guiscard, de Chauny, Saint-Denis, Saint-Gobain, Coucy, Yannizy-Château.
1: D'accord.
2: Et tous les villages autour.
1: D'accord. Et bien justement, déjà pour commencer, c'est quoi exactement la CPTS?
2: Une CPTS, c'est une communauté professionnelle territoriale de santé, c'est-à-dire elle regroupe la quasi-totalité des professionnels libéraux du territoire. Ça va des médecins aux infirmiers, aux psychologues, etc. etc.
1: D'accord. Et vous avez organisé donc déjà une première édition. Donc là, vous faites la deuxième édition, donc qui va débuter à partir du 13 octobre. Donc ce sera du 13 au 16 octobre.
2: C'est ça.
1: Donc, bah, comme vous disiez, sur plusieurs villes. Donc moi, normalement, j'ai Guiscard, donc à partir du 13.
2: Oui.
1: Mais également Anisipinon le 14, Saint-Denis le 15, le 16 à Saint-Gobain et Noyon.
2: C'est ça.
1: C'est bien ça. Et donc vous avez organisé, donc comme je disais, une première édition donc l'année dernière. Est-ce que ce qui vous a donné envie de recommencer, de rééditer avec une nouvelle édition?
2: C'est le retour des patients qui étaient venus spontanément. On les avait invités pareil avec vous, Vive FM l'année dernière.
1: Oui, tout à fait.
2: Et sur les réseaux sociaux. Et le retour des habitants du territoire qui nous dit mais c'est super de faire des choses comme ça. Voilà. Et donc on a fait deux sites supplémentaires sur le territoire cette année, avec d'autres possibilités de dépistage supplémentaires.
1: D'accord. Et concrètement, quand ça vient donc ces journées, qu'est-ce que les gens pourraient justement y trouver comme structure dans...
2: Alors déjà à la base, c'est un bilan de santé générale.
1: D'accord.
2: Avec un questionnaire pour orienter en fonction de l'âge et des facteurs de risque. Ça, sur plusieurs sites, on a une rétinographe itinérant pour chercher des rétinopathies diabétiques, chez les diabétiques. Le dépistage du cancer du colorectal, donc la remise et explication des tests pour dépister cette pathologie. Pareil, il y a des frottis possibles pour le cancer de l'utérus, des explications sur l'autopalpation pour le cancer du sein, un bilan respiratoire, du souffle respiratoire.
1: D'accord.
2: Sur certains sites, également un pré-bilan de santé mentale. On fait aussi également des recherches de télé-expertise sur la dermatologie, sur les grains de beauté suspects et tout ça. Sur certains sites, notamment en Isipinon, la gestion du tabac, sur la prévention tabac.
1: D'accord.
2: Et des consultations tabac. Et puis, avec les laboratoires du secteur, des dépistages VIH, hépatite B, hépatite C.
1: D'accord. Et voilà, vous insistez aussi également, hein, j'ai vu ça moi lors de la présentation, que vous insistez aussi que c'était sur le fait de 100 rendez-vous. C'était aussi surtout sans frais.
2: C'est ça.
1: Donc, pourquoi c'est important pour vous de proposer quelque chose d'aussi facilement accessible en fait?
2: Et parce qu'en fait, c'est assez accessible quand on va voir son médecin ou certains professionnels de santé.
1: Oui, tout à fait.
2: Les gens n'ont pas cette notion. Donc là, c'est pour bien dire que voilà, vous venez et effectivement, des fois, pour certains actes, il faut quand même avoir sa carte vitale, mais c'est pas en charge par la CPAM. Mais qu'il n'y a pas d'avance de frais et que certains actes, il n'y a aucune avance de frais. Rien n'est gratuit dans la vie,
1: effectivement, oui.
2: Mais c'est pris en charge et il n'y a aucune avance de frais.
1: Du coup, ça ouvre la porte à tout le monde, du coup.
2: Bien sûr, et c'est ça le message.
1: Et donc, voilà, ça sera peut-être plutôt vos collègues qui pourront peut-être y répondre, peut-être. Donc, vous allez donc directement dans plusieurs communes, donc, comme vous le disiez, il y a Guiscard, Anisipinon, Saint-Denis, Saint-Gobain et Noyon, mais c'est justement l'idée d'aller de plus en plus proche, plus près des habitants.
3: Effectivement, la santé c'est important et que les personnes ne peuvent pas facilement se déplacer.
1: Oui.
3: Donc on fait effectivement la démarche d'aller vers eux au lieu qu'ils aillent vers un seul endroit. pouvoir se soigner.
1: D'accord. Et voilà, vous avez aussi, hein, comme je disais, donc là, le fêté de la proximité. Mais pour terminer, hein, si quelqu'un nous écoute et qui se dit tiens, je pourrais peut-être aller faire un petit tour, voir un petit peu ce qui se passe là-bas. Qu'est-ce que vous pourriez, qu'est-ce que vous lui diriez, hein, pour lui donner envie de venir? Qu'est-ce que vous pourriez à nos auditeurs qui nous écoutent, qu'est-ce que vous pourriez leur dire qui va venir nous voir?
2: Alors, ce qu'il faut se dire, c'est que si on vient voir, entre guillemets, oui. Il n'y a pas d'obligation de faire la totalité. On propose, et si par exemple des gens sont juste intéressés par rapport à la rétinographie, par rapport à s'informer sur l'autopalpation mammaire contre le cancer du sein, oui. Bah, ça peut être, voilà, ça peut être à la carte. Puis s'il y a des choses dont les gens ne veulent pas entendre parler, s'ils ne veulent pas parler de leur tabac, ils ne parlent pas de leur tabac. Oui. Vous voyez, c'est voilà, dire venir, on pousser la porte et venir voir ce qu'on peut vous proposer, puis s'informer, et c'est toujours un point de départ.
1: Oui, bien sûr, ouais, vous êtes surtout là pour aider les gens, s'informer,
2: proposer.
1: Et proposer des services, en fait, tout simplement.
2: Voilà, alors, proposer des dépistages et de la prévention, et s'informer, c'est déjà avancer.
1: Oui, tout à fait. Et pour conclure, tout simplement, je vous remercie tous les deux d'être venus nous parler de prévention et de santé, c'est toujours important, surtout de nos jours, hein. Il y a des gens qui ne peuvent pas forcément toujours se soigner, ou qui ne veulent pas non plus...
2: Ils n'ont pas la notion.
1: Exactement, voilà. Tout à fait. Donc, je rappelle donc les journées prévention et dépistage de la CPTS Charlemagne, ça sera donc du 13 au 16 octobre, avec des rendez-vous à Guiscard, à Nizipinon, Saint-Snis, Saint-Gobain, mais aussi Noyon. Et bien évidemment, si vous avez envie d'avoir plus d'informations, je vous invite à vous rendre directement sur le site de la cptscharlemagne.fr, mais je suppose peut-être également sur les réseaux, peut-être ?
3: Sur Facebook notamment.
1: D'accord.
3: Les informations sont...
1: D'accord, et écoutez, c'est parfait. En tout cas, docteur Lefebvre, je vous remercie beaucoup.
2: Merci de nous avoir invités.
1: Vous également, merci beaucoup d'être venu nous parler de santé. C'est quelque chose qui est quand même, comme je disais encore une fois, plutôt important. C'est toujours bien de s'informer, de savoir. Et à tous mes auditeurs, moi je vous invite, allez les voir, allez voir les services qu'ils vous proposent. Donc je vous rappelle les dates, donc ça sera du 13 au 16 octobre. Et puis moi je vous dis à tout le monde, à bientôt, merci beaucoup, au revoir.
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2: Et bonjour les amis. Et aujourd'hui, nous nous trouvons à Terni. Parce qu'à Terni, il y a la rue Émile Prévost, qui, paraît-il, fut châtelain de Voile. Mais quelle était cette commune de Voile qui, avec Farnier, a été rayée de la carte pour être intégrée à Terni le 1er janvier 1974 ? Car derrière cette apparente modestie d'un quartier de Terni se cache un village qui a connu les Romains, les seigneurs, les guerres de religion, les Prussiens et même un général enterré sous une montagne, enfin peut-être. Car pour commencer, Voile est un village ancien. À l'origine, ce n'était qu'un hameau dépendant de Farnier. Son nom a beaucoup voyagé, Voerium, Voilum, qui voulait signifier voie de passage ou gué. Les Romains, eux, avaient parfaitement compris l'intérêt du secteur. Voile était traversée par une ancienne voie, la fameuse chaussée Brunehaut, qui reliait notamment Soissons à Saint-Quentin. Une véritable autoroute antique, sans péage, sans radar et avec probablement beaucoup moins de bouchons. Mais le monument le plus mystérieux du village est sans conteste un tertre, que l'on appelle la tombe de Voile ou la tombelle. Ce gigantesque monticule domine encore la plaine. Au XIXe siècle, certains habitants racontaient qu'il s'agissait d'un tombeau d'un général romain auquel ses soldats auraient apporté chacun une poignée de terre. Or, une belle histoire, mais une histoire tout de même. L'ancienne notice suggérait plutôt une fonction stratégique. Depuis cette hauteur, on pouvait surveiller les environs et communiquer avec d'autres buts par signaux. Des découvertes de tuiles et de monnaies romaines ont d'ailleurs alimenté le mystère. Au Moyen-Âge, Voile dépend longtemps du domaine de Chauny. Le village passe ensuite à plusieurs mains, notamment celle des Brabançon, des Héricourt et finalement celle du duc d'Aumont. Bref, Voile n'était pas encore à vendre sur le bon coin, mais les propriétaires se succédaient déjà. Au XVIIe siècle, changement d'ambiance, Voile devient un important centre protestant. Un temple calviniste se trouve face à l'église catholique. Mais les relations entre voisins sont parfois, comment dire, tendues, on va dire, oui. Les querelles religieuses vont jusqu'aux invectives et aux interventions musclées des curés voisins. Le temple sera finalement démoli en 1685, avant même la révocation de l'édit de Nantes. Ben moi, dans ma jeunesse, j'étais à Nantes, hein, et j'ai même connu une jeune fille, la petite Edith de Nantes. Et oui, merci papy pour ce magnifique commentaire. Et puis en 1870, Voile connaît la guerre. Le 19 novembre, des forces françaises attaquent les troupes prussiennes retranchées dans le village. Les combats sont violents et le capitaine, M. Petit, à la tête des francs-tireurs, est tué. La mairie de Terni rappelle d'ailleurs aujourd'hui encore cet épisode parmi les grandes heures tragiques de l'histoire locale. Enfin, le 19e siècle transforme complètement le paysage. Terni grandit grâce au chemin de fer et Voile passe progressivement dans l'orbite de sa voisine. En 1974, Voile devient officiellement une commune associée de Terni. Mais au fait, vous allez me dire, mais qu'est-il arrivé à Émile Prévost dont je vous ai parlé tout à l'heure? Vous allez me demander, eh bien oui, on peut toujours voir le caveau de toute la famille dans le cimetière de Voile et juste à côté du tumulus de la tombelle. Comme quoi, ici en Picardie, même un petit village peut avoir un sacré CV.
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4: Bonjour à tous. Dans l'actualité des objets connectés, Meta lance Muse Gadget et vous invite à fabriquer votre propre objet IA. Meta ouvre Muse aux bricoleurs et aux développeurs avec Muse Gadget, un projet open source pour relier son agent IA à du matériel conçu par la communauté. L'annonce accompagne aussi Muse Homelink, un appareil destiné à connecter l'assistant aux objets d'un réseau domestique. L'ère des objets connectés intelligents franchit donc une nouvelle étape grâce à l'initiative Maker de Meta. Plutôt que d'imposer un matériel unique pour interagir avec son nouvel agent conversationnel Muse, l'entreprise choisit d'ouvrir ses technologies au plus grand nombre. Du micro-contrôleur bon marché au mini-ordinateur de salon, les développeurs disposent désormais d'outils officiels pour concevoir des compagnons d'intelligence artificielle personnalisés. Une démarche audacieuse qui combine donc à la fois l'esprit d'AI et la puissance des derniers modèles d'IA. Présenté le 2 octobre dernier, Muse Gadget fournit des outils logiciels pour créer des appareils compatibles avec Muse. Meta met donc à disposition pas mal de choses, un kit de développement, notamment un kit de développement logiciel pour Linux. L'idée est de ne pas cantonner Muse à une application ou une interface de discussion. Un développeur peut par exemple associer l'agent à un écran à encre électronique, à des boutons ou à même des capteurs. Meta cite aussi un petit appareil branché sur le port HDMI d'un téléviseur. Le projet vise les amateurs de fabrication électronique autant que les développeurs expérimentés. Un tel montage pourrait afficher une réponse de Muse dans une cuisine, déclencher une commande avec un bouton ou transmettre des données provenant d'un capteur. Ce sont des exemples de réalisation possibles, pas des fonctions garanties par Meta. La différence est importante, l'annonce porte sur une boîte à outils et non sur une gamme de produits prêts à acheter. En tous les cas, affaire à suivre prochainement. On se retrouve très vite pour vous parler d'autres objets connectés.
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7: Bonjour à tous. Aujourd'hui, gros plan sur Théo Hernandez, né en octobre 1997 à Marseille. Théo Hernandez est le fils de l'ex-joueur de football professionnel Jean-François Hernandez et le frère de l'international Lucas Hernandez. Lorsque leurs parents divorcent, les deux frères s'installent auprès de leur maman en Espagne. C'est là-bas qu'ils font leur début sur les terrains de football. Inscrits dans un club local, ils progressent vite et rejoignent différents clubs. À l'âge de 10 ans, le jeune joueur rejoint l'équipe junior de l'Atlético de Madrid. C'est dans le club espagnol qu'il va évoluer et faire ses premiers pas en tant que joueur professionnel dès l'année 2016. Prêté au Deportivo Alavés pendant une année, il se fait remarquer et est considéré comme une des révélations du championnat d'Espagne en 2017. Les gros clubs ne tardent pas à le courtiser et le 5 juillet 2017, le joueur s'engage pour 6 ans avec le Real Madrid. Avec Zinedine Zidane comme entraîneur, il remporte la Ligue des Champions face à Liverpool, mais est aussi sacré champion d'Espagne et champion du monde des clubs de la FIFA. Après un prêt d'une saison à la Real Sociedad, il signe avec l'AC Milan en 2019. Engagé pour 5 ans, il devient un élément clé du club. En parallèle, Théo Hernandez est sélectionné pour la première fois en équipe de France en septembre 2021 à l'occasion de la Ligue des Nations. Buteur face à la Belgique, il retrouve sur le terrain son frère Lucas, un habitué de l'effectif français. Le 10 octobre 2021, les Bleus remportent la Coupe face à l'Espagne. Côté cœur, Théo Hernandez est en couple depuis l'année 2020 avec une certaine Zoé, une influenceuse italienne. Le 27 octobre 2021, sur les réseaux sociaux, le couple annonce attendre un enfant. Le couple accueille leur fils le 7 avril 2022, prénommé Théo Junior. On se retrouve très vite avec d'autres infos.
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7: Bonjour à tous. Dans l'actualité People du jour, on parle de Paul de Saint-Sernin. Le cœur repart. 10 jours après avoir annoncé son opération du cœur, Paul de Saint-Sernin a retrouvé son fauteuil dans quelle époque et surtout son humour. Tout va très bien, a-t-il rassuré face à Léa Salamé avant de préciser que l'intervention n'était pas que si petite que ça. Sur les raisons de cette opération, l'humoriste est resté volontairement vague. J'avais le cœur en très mauvais état. Et lorsque Hugo Clément a voulu creuser, il a préféré transformer son bulletin médical en vanne politique. Vous voyez l'état de la gauche en ce moment. Une façon très Paul de Saint-Sernin de rassurer tout le monde sans transformer le plateau en cabinet de cardiologie. On se retrouve très vite avec d'autres Actu People.
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1: Ça y est les amis, c'est fini. Ça y est, on arrive au bout de ces deux heures.
2: Non,
3: c'est pas possible.
1: Mais pour vous rassurer, on est seulement mardi. On est seulement mardi, donc vous allez pouvoir nous retrouver toute la semaine. Toute la semaine, il nous reste le mercredi, le jeudi et le vendredi.
4: On est seulement mardi. Yes.
3: Et moi je suis en concert ce soir au Centre culturel François Mitterrand.
1: À 20h30. Donc Nico Sourire en concert au Centre culturel de Ternier.
3: Exactement.
1: Donc à ne pas louper, hein. Franchement, encore une fois, pour ceux qui ont la chance de l'écouter ici à la radio en live ou même avoir déjà vu en concert, franchement c'est vraiment pas louper. Vous allez passer un super moment chaleureux, ensoleillé et avec le sourire avec Nico bien sûr. Donc ne loupez pas ça ce mardi, Centre culturel à Ternier.
3: Yep.
1: Allez, du coup, pour la suite de l'émission, nous par contre sur Vive FM, vous allez retrouver des infos de la météo, de la musique, Papy fait de la radio, et oui, il est toujours là, Papy, pour nous raconter des histoires sur le patrimoine régional. Ensuite, on a Jean-Dot de Caro qui va vous donner un peu tout ce qu'il y a à faire dans le coin, et Benji qui va nous parler de sport, et oui, parce que c'est peut-être le mieux placé pour nous parler de sport, Benji, notre petit homme musclé.
4: Il est très renseigné.
1: Et oui, il est très renseigné là-dessus, hein, il porte le sujet.
3: Il est passionné.
1: Les infos ciné, l'artiste du jour, la mémoire, sport avec Guillaume, les interviews locales, les infos people et les objets connectés. Et oui, c'est pas fini sur Vive FM, de la musique, du bonheur et c'est toute la journée. Allez, ciao.
3: Au revoir.
1: Ciao.
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3: Bonjour, le collège d'Aubagne dans les Bouches-du-Rhône, visé par une attaque au fusil de chasse de la part d'un élève de 14 ans hier matin, n'accueillera pas d'élèves aujourd'hui. Seuls les professeurs seront présents car l'équipe pédagogique a besoin de se retrouver, a précisé le ministre de l'Éducation nationale, Édouard Geffray, hier en déplacement sur place. Ce collégien a tiré au fusil de chasse sur le principal du collège Joseph Lacanal et sur une professeure. Leur pronostic vital n'est pas engagé, les élèves ont été évacués, les parents du suspect sont en garde à vue. L'État va devenir le premier actionnaire du spécialiste des métaux Eramet en difficulté. Cette opération aura lieu dans le cadre d'une augmentation de capital allant jusqu'à 500 millions d'euros et prévue pour la fin de l'année. L'Élysée a précisé que l'État ne prendra pas plus de 50% du capital de l'entreprise. Le groupe minier français est régulièrement critiqué pour les conséquences environnementales de ses activités, notamment en Indonésie. Des magasins de plusieurs enseignes de la grande distribution française comme Système U, Intermarché ou Édouard Leclerc sont affectés par une cyberattaque visant leurs installations frigorifiques. Les pertes totales pourraient s'élever à plusieurs millions d'euros. Le tribunal correctionnel de Paris a renvoyé pour des questions de procédure le procès d'un ostéopathe accusé d'avoir dépouillé de millions d'euros une cinquantaine de clients dans un contexte d'emprise sectaire sous couvert d'ésotérisme. Antonino Mercuri, 64 ans, est accusé d'avoir manipulé certains patients psychologiquement vulnérables et de les avoir essorés financièrement, parfois jusqu'au surendettement au prétexte de soins pour les « entre guillemets » libérer. La prochaine audience se tiendra le 18 janvier prochain. C'est la fin de ce flash, une très bonne journée à notre écoute.

0: la Manche, tandis que de belles éclaircies et de la douceur concernent le reste du territoire. Les températures pour ce mardi matin, 6 degrés pour Lyon, Dijon et Strasbourg, 11 degrés pour Toulouse et Marseille, 12 degrés pour Nice, 13 à Lille et Paris, 17 degrés pour Bordeaux, Biarritz, Cherbourg et Brest. Et pour ce mardi après-midi, 17 degrés sur l'Alsace, 18 sur les Hauts-de-France, 19 en Normandie, 20 degrés sur l'Île-de-France et la Bretagne, 20 degrés également sur l'Auvergne-Rhône-Alpes, il fera entre 22 et 23 sur la Nouvelle-Aquitaine, 22 degrés sur la Corse, la Côte d'Azur et le Golfe du Lion, et le maximum ce sera pour l'Occitanie avec 24 degrés.
1: Il est 10h.
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0: Il est 11h.
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0: 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Il est midi.
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2: Salut à tous, bienvenue, il est 13h, c'est l'après-midi avec Sam, votre rendez-vous musique et de l'après-midi aussi bien évidemment, comme tous les jours. Et donc bah voilà, on va pouvoir commencer tranquillement cette nouvelle heure ensemble, restez bien avec moi, puisque bah vous le savez, il y a plein de petites choses qui vont arriver, l'actu locale, les chroniques, l'histoire musicale, enfin bref, tout ça c'est ce qui va se passer durant ces 3 prochaines heures. Donc on est ensemble jusque 16h et on va pouvoir commencer tranquillement notre après-midi ensemble avec directement un petit peu de musique. Qu'est-ce qu'on va s'écouter pour démarrer cette nouvelle heure? Alors on va s'écouter un petit Kato avec Turn the Light. Voilà, donc c'est tout de suite sur Vive FM.

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2: Et voilà, donc ça se passe toujours aussi vite, hein. Je sais pas ce que vous en pensez, hein, mais voilà, donc on avance tranquillement, hein, dans notre après-midi ensemble, avec encore, bien évidemment, vous le savez, plein de bonnes choses qui arrivent. Donc tout de suite, on va repartir avec un petit peu de musique et on va s'écouter This Is et Théodora avec Mélodrama. C'est maintenant sur Vive FM.

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3: Et voilà, il est 14h, c'est une nouvelle heure qui commence, donc vous savez, restez avec moi parce qu'il y a encore pas mal de petites choses qui vont arriver, puisque on est ensemble jusque 16h, et donc il va y avoir après des chroniques, l'actu locale, l'histoire musicale de la journée, et puis pour qu'on suive notre histoire de la semaine, bien évidemment. Et donc tout de suite, pour commencer cette nouvelle heure ensemble, on va s'écouter un petit son, et on va s'écouter Tovlo et Stromae avec Des Fleurs, c'est maintenant sur Vive FM.

0: Il est 14h. 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
1: Et voilà, un petit point actu pour vous. À Noyon, pour l'événement Octobre Rose, retrouvez ce jeudi 15 octobre de 10h à 17h, une journée d'atelier de sensibilisation au dépistage des cancers, de la sophrologie, puis vous retrouverez également des créations en couture et puis des ventes d'objets diverses. Donc c'est au Centre culturel Yves Guillon à Noyon. Et bien évidemment, comme toujours, si vous désirez toutes les informations que vous souhaitez, je vous invite à aller directement sur le site de la ville de Noyon. Et donc tout de suite, retour à la musique et moi je vous dis à tout à l'heure.
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2: Et voilà, on avance tranquillement notre après-midi. J'espère que vous êtes toujours bien en ma compagnie, peu importe où vous êtes, si vous êtes au travail, en voiture, dans les bouchons, pourquoi pas, c'est des choses qui peuvent arriver malheureusement. Et donc on va avancer tranquillement avec les chroniques qui vont arriver dans pas très longtemps. Et tout de suite, on va s'écouter un petit son. Alors ce son, c'est un extrait de son nouvel album qui va sortir donc courant novembre. Donc tout de suite, on écoute son nouveau single. On va s'écouter un petit Camille Lelouch avec Ta Jolie. C'est maintenant sur Vive

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3: Et voilà, il est 15h, c'est une nouvelle heure qui commence, et bah comme tous les jours, qui dit 15h dit anecdote du jour. Alors mon anecdote du jour, elle est toute simple. Pourquoi dit-on pleurer comme une madeleine quand on pleure abondamment? Eh bien non, ça n'a rien à voir avec les petits gâteaux, hein. L'expression vient de l'évangile de Luc. Alors il y avait une pécheresse qui baigne de larmes les pieds du Christ, puis les sèche avec ses cheveux. Mais le plus troublant, c'est que dans les textes, cette femme n'a aucun nom. En réalité, en 591, le pape Grégoire le Grand a fusionné trois femmes différentes de la Bible en une seule en un seul personnage, donc Marie-Madeleine. Et le plus fou, c'est qu'en 1969, l'Église a discrètement fait marche arrière, mais l'image de la pécheresse repentie en larmes, elle était déjà bel et bien restée, malheureusement. Voilà, donc vous en savez un petit peu plus sur cette expression « pleurer comme une madeleine ». J'espère que je vous aurai appris quelque chose. Et donc, on va poursuivre tranquillement notre après-midi avec également cette nouvelle heure qui commence, avec directement le retour à la musique. Et moi, je vous dis à tout à l'heure.
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2: Et voilà, on avance tranquillement notre après-midi. Si vous nous rejoignez sur le secteur Noyon, Compiègne, tout le secteur noyonnais, tout simplement, sur 98.5, soyez les bienvenus. Pour toutes les autres personnes qui étaient déjà présentes à mes côtés, à mon écoute, moi qui vous murmure des petites choses à l'oreille. Et j'espère que vous êtes passé un bon moment. Et puis tout de suite, on va repartir directement avec un petit peu de musique. Et on va s'écouter Tame Impala avec Dracula. Donc c'est maintenant sur Vive FM.

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1: Et voilà, un petit point actu pour vous. À Noyon, pour l'événement Octobre Rose, retrouvez ce jeudi 15 octobre de 10h à 17h, une journée d'atelier de sensibilisation au dépistage des cancers, de la sophrologie, puis vous retrouverez également des créations en couture et puis des ventes d'objets divers. Donc c'est au Centre culturel Yves Guillon à Noyon. Et bien évidemment, comme toujours, si vous désirez toutes les informations que vous souhaitez, je vous invite à aller directement sur le site de la ville de Noyon. Et donc tout de suite, retour à la musique et moi je vous dis à tout à l'heure.

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2: Et voilà, bah, restez bien en ma compagnie puisque dans quelques minutes, on va prendre un petit peu de temps pour découvrir ou redécouvrir une histoire musicale. Donc chaque semaine, ça change. Ça peut être un artiste, un groupe, enfin voilà, un événement musical, la naissance d'un univers, plein de bonnes choses. Donc c'est une histoire musicale. Donc restez bien avec moi. On va découvrir ça dans quelques minutes et en attendant, retour à la musique.
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2: Et voilà, c'est le moment de notre rubrique histoire musicale, l'histoire de la semaine. Alors, cette semaine, je vous parle du grunge. Alors, hier, on a vu comment le grunge est né d'un mélange entre punk, hard rock, metal et rock alternatif. Mais voilà, ça s'est pas arrêté là, vous vous doutez bien, puisque au milieu des années 80, cette scène reste encore largement inconnue en dehors de Seattle. Il va alors falloir quelqu'un pour lui donner une véritable vitrine. Cette personne, c'est notamment Bruce Pavitt, qui lance d'abord un fanzine consacré à la musique indépendante avant de créer Sub Pop avec Jonathan Podman. Mais en 1988, Sub Pop devient officiellement un label. Donc son objectif est simple, mettre en avant les groupes de la scène de Seattle. Et le label, va rapidement devenir l'un des centres du mouvement. Parmi les groupes qu'ils accompagnent, on retrouve Mudhoney, Soundgarden et bientôt, on y arrive, et bientôt Nirvana. Sub Pop comprend également quelque chose d'important. Pour vendre cette musique, il faut lui donner une identité. Le label va donc beaucoup travailler sur l'image de cette scène. Photos en noir et blanc, esthétique sombre, groupe présenté comme venant d'un coin perdu du nord-ouest américain. Seattle devient progressivement un lieu presque mythique. En 1988, Nirvana sort son premier single sur Sub Pop, Love Buzz. Puis en 1989 arrive Bleach, le premier album du groupe. Et à ce moment-là, Nirvana est encore un groupe underground parmi d'autres. Personne n'imagine encore ce qui va arriver. Et c'est important de le rappeler que le grunge ne se résume pas que à Nirvana. On en parle déjà depuis hier. À Seattle, plusieurs groupes développent leur propre version du mouvement. Soundgarden apporte un son particulièrement lourd. Mudhoney conserve une énergie très punk. Et d'autres groupes comme Alice in Chains vont progressivement ajouter des influences métal. Pendant ce temps, les concerts attirent de plus en plus de monde. La scène reste petite, mais elle devient suffisamment intéressante pour attirer l'attention de grandes maisons de disques. Et c'est là que les choses commencent à changer. Parce que si ce groupe peuvent fonctionner avec des petits labels et un public underground, les majeurs commencent à se demander ce qui pourrait arriver s'ils donnaient les moyens de toucher un public beaucoup plus large. En réalité, le grunge est encore loin d'être un phénomène mondial à l'époque, mais les grandes maisons de disques commencent à regarder vers Seattle, voir un peu ce qui se passe vraiment là-bas. Et parmi tous ces groupes, un trio va bientôt devenir le visage de cette révolution. Donc voilà, pour résumer en clair, hier on a parlé de Seattle et de Sub Pop, le label qui a structuré la scène du grunge. Voilà, c'est ce qu'on a vu hier et aujourd'hui. Demain, on parlera du groupe qui va faire exploser cette musique dans le monde entier. Bien évidemment, on en parlait aujourd'hui. On parle bien évidemment de Nirvana, mais ça on en parlera demain. Voilà, donc il est temps pour moi, comme tous les jours, de rendre l'antenne, de laisser place au reste du programme de Vive FM. Vous retrouverez Benjamin pour le sport, vous retrouverez bien évidemment plein d'autres informations que vous désirez. Et puis à 17h, on retrouve Vive l'après-midi sur Vive FM. Et moi, en attendant, il est temps pour moi de vous dire ciao.
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0: 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Il est 16h.
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3: Bonjour, vous êtes sur Vive FM et moi c'est Caro. Aujourd'hui encore, je vous ai préparé quelques idées sorties pour aujourd'hui. Allez, c'est parti pour l'agenda du jour. Alors, aujourd'hui, mardi 13 octobre, je vous propose de partir du côté de Noyon pour un atelier gym bien-être dans la salle de spectacle du Centre culturel Yves Guyon. C'est à partir de 9h, c'est de la gym d'entretien. Toujours sur Noyon, à l'espace accolé, un circuit training à partir de 9h15. Sinon, du côté de Saint-Quentin au Quentin Web, il y a un club couture et broderie numérique à partir de 9h30 ce matin. Du côté de Chauny, à la MJC, je vous propose un atelier stretching à partir de 10h. Sur le foyer rural de Travecy, je vous propose un atelier peinture cet après-midi, peinture à l'huile et à l'aquarelle, de 14h à 17h. Du côté de Tanny, à la médiathèque, il y a un atelier livrenzik, c'est la lecture musicale à partir de 17h. Toujours après, du côté de Saint-Quentin, à l'espace Henri Matisse, je vous propose un atelier découverte et initiation au self-défense à partir de 18h. Et du côté de Chauny, après, à 18h, il y a une conférence Auguste Bartholdi, la liberté éclairant le monde, à 18h. C'est au sein de la Maison des Associations. Et sinon, ce soir, sur Ternier, au Centre culturel François Mitterrand, il y a le concert de notre ami Nico Monsieur Sourire à partir de 20h30. Allez, je vous dis belle journée à vous et à demain.
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4: Bonjour, bienvenue dans votre journal. Tarif du gaz après la hausse d'octobre. Le prix repeint en manque encore de 6,6% au 1er novembre. Pourtant, plusieurs augmentations ont déjà apparu successives depuis septembre 2026. Encore un impact sur la facture. Pourtant, ce n'est pas le début. Une hausse de 5,6% donc avait été lancée au 1er septembre, puis une hausse de 6,3% le 1er octobre. Le prix de référence du gaz va augmenter donc pour ce 1er novembre. Pour une majorité de ménages français, la raison. Une augmentation des prix sur le marché du gaz au mois de septembre comparativement à août, a annoncé la commission de régulation de l'énergie. À Noyon, intrigué par une odeur suspecte, les gendarmes découvrent 40 pieds de cannabis dans un jardin. Dans la matinée du lundi 5 octobre, lors d'une patrouille, les gendarmes motorisés de Compiègne ont senti une drôle d'odeur s'échapper d'un pavillon. L'homme de 67 ans cultivait 40 pieds de cannabis dans son jardin. Les gendarmes ont du flair évidemment, puisque cette patrouille avec ses deux militaires ont senti cette forte odeur. Ils parviennent donc à localiser la provenance et prennent attache avec l'occupant du pavillon pour cet homme. Un homme a été condamné pour violence sur un couple de retraités à Nel, appelé à l'aide par sa sœur avec un différend dans une station-service de cette ville. L'homme de 26 ans a été reconnu coupable de violence sur un couple de retraités. Deux mineurs de 13 et 14 ans poursuivis pour la destruction volontaire par incendie à Prémont, présentés donc dimanche devant le juge des enfants de Saint-Quentin. Ces deux adolescents seront donc jugés. Dans l'attente, ils font l'objet d'une mesure éducative et d'une interdiction de sortir la nuit. Que vont passer 10 mois à l'armée? Que vont faire ces volontaires du service national dans l'Aisne depuis septembre 2026? Les volontaires donc de ce service intègrent leurs unités. Dans l'Aisne, ils viennent de signer leur contrat de Sissonne. Ils y seront entre autres formés au combat urbain. Fin de ce flash, nous vous souhaitons une excellente journée.
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5: Bonjour, le ministre de l'Éducation anticipait ce matin environ 200 lycées bloqués aujourd'hui pour l'acte 5 de la mobilisation. Édouard Geffray qui dresse un parallèle entre la décrue du mouvement et la mise en place de la plateforme de doléances lycéennes. Alors que l'examen du budget 2027 débute aujourd'hui à l'Assemblée nationale, l'ONG Oxfam a déposé un recours gracieux contre l'État pour son manquement à prélever un impôt de façon juste et égalitaire, alors même qu'il est exigé notamment par la Constitution quand quand un milliardaire paie en proportion de ses revenus moins qu'une infirmière, on attaque les fondements de la République, a commenté la présidente d'Oxfam, Cécile Duflot. Les tickets restaurants pourront continuer à être utilisés au supermarché. Les députés ont voté une proposition de loi pérennisant cette possibilité malgré les inquiétudes des restaurateurs qui réclament un traitement plus favorable face à la grande distribution. La part de cette dernière dans les dépenses réglées avec des titres restaurants est passée de 22 à 31% entre la fin 2022 et la mi-2024. Actuellement, un salarié peut dépenser jusqu'à 25 euros par jour avec ses titres, quel que soit le commerce. Les émissions de gaz à effet de serre en France sont en baisse de 2,8% en 2026, un recul plus marqué qu'en 2025. Le secteur des transports contribue fortement à cette baisse selon un rapport du CITEPA, l'organisme chargé d'établir le bilan officiel des émissions françaises. Il explique cette diminution par la forte baisse des ventes de gazole, moins 7,3% observée au premier semestre 2026 en lien avec la guerre au Moyen-Orient et la flambée des prix à la pompe. Cependant, cette diminution n'est pas suffisante pour atteindre les objectifs climatiques à l'horizon 2030. C'est la fin de ce flash. Une très bonne journée à notre écoute.

0: place avec des nuages et quelques gouttes près de la Manche, tandis que de belles éclaircies et de la douceur concernent le reste du territoire. Les températures pour ce mardi matin, 6 degrés pour Lyon, Dijon et Strasbourg, 11 degrés pour Toulouse et Marseille, 12 degrés pour Nice, 13 à Lille et Paris, 17 degrés pour Bordeaux, Biarritz, Cherbourg et Brest. Et pour ce mardi après-midi, 17 degrés sur l'Alsace, 18 sur les Hauts-de-France, 19 en Normandie, 20 degrés sur l'Île-de-France et la Bretagne, 20 degrés également sur l'Auvergne-Rhône-Alpes, il fera entre 22 et 23 sur la Nouvelle-Aquitaine, 22 degrés sur la Corse et la Côte d'Azur et le Golfe du Lion, et le maximum ce sera pour l'Occitanie avec 24 degrés.
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10: Bonjour à tous, bonjour à toutes, bienvenue sur Vive FM pour votre rendez-vous hebdomadaire Benji Sport. De l'info, de l'actu, ici pas de blabla, que des résultats. Et on va commencer tout de suite en football avec la Coupe de France. Et ce week-end, c'était plutôt entre rêve et cauchemar, puisque on va commencer avec l'affaire, une défaite 7-0. Ça s'est passé sur la pelouse du Parc Joncourt de Chauny. Aïe aïe aïe, 7 buts en encaisser, ça commence à faire beaucoup pour une seule soirée. À ce stade-là, le gardien n'a même plus besoin de compter les ballons, il peut directement demander le résumé du match à la buvette. Allez, courage à l'affaire, on relève la tête et on repart au combat. Pour l'US Chauny, elle, l'aventure continue et heureusement, l'US Chauny, pensionnaire de Régional 3, a parfaitement négocié son déplacement sur la pelouse de Belleux. Victoire 2-1 pour les Chaunois et le moins que l'on puisse dire, c'est qu'ils ont démarré pied au plancher avec 2 buts d'entrée. Bellerets avant de se faire rejoindre 2-1 puisque les Bélusiens poussaient et la fin de match a été assez chaud patate. Mais les Chaunois ont tenu bon. Ils s'imposent et poursuivent leur belle aventure en Coupe de France. Chauny fait partie désormais des 2 derniers clubs de l'Aisne encore en lice avec Château-Thierry. Bravo aux Chaunois et rendez-vous jeudi pour le tirage au sort du 6e tour avant l'entrée en scène des clubs de Ligue 2. Alors, Chauny aura-t-il un gros morceau? On le saura jeudi. On va faire une petite dédicace à Saint-Snis, les Nécreux de Saint-Snis. Et c'est une dédicace pour mon ami Kimani, numéro 7 de l'équipe, si tu nous écoutes. Puisque les Nécreux de Saint-Snis 2 ont battu 5-0 l'équipe de Chambly en challenge le noir. Et je tenais à lui faire cette petite dédicace. Allez, on abandonne le football, on passe au basketball. 5-5 s'accroche, Chauny cartonne. Le SQBB face à un gros morceau manceau, eh bien, a affronté la belle équipe de Le Mans. Et malgré la défaite, les Saint-Quentinois n'ont absolument pas démérité. Ils les ont même inquiétés, les manceaux, puisque le score final 98-87 pour Le Mans prouve que Saint-Quentin n'était pas là pour faire de la figuration. Du côté de Chauny, 110 points, vous êtes sur

0: de basket. C'est une démonstration de tir au panier avec option tableau d'affichage en surchauffe. Une très belle opération pour Chauny Basketball qui totalise désormais 2 victoires en 3 rencontres dans la poule D. On abandonne le basket, on prend la raquette et on va au tennis. L'Open de Chauny. Chris bat son plein. Plusieurs rencontres ont eu lieu ce week-end avec de nombreuses victoires locales sur les courts du club. Et attention, on parle bien des courts du tennis club de Chauny. Pas besoin de traverser la Manche ou de partir à Paris, à Roland-Garros pour vivre du grand tennis. Les joueurs se battent, les échanges s'enchaînent, les balles fusent et les arbitres gardent un œil attentif sur tout ce petit monde. Au tennis, il y a une règle fondamentale: quand tu annonces faute, mieux vaut être certain de ton coup, surtout si ton adversaire te regarde comme si tu venais de lui annoncer une augmentation d'impôts. Les prochaines rencontres, c'est dès cette semaine. L'Open Chris reste au rendez-vous de Vive FM. On vous informera de toutes les performances et des résultats locaux sur Vive FM. On passe au rugby, mais on va y passer brièvement puisque le rugby club chaunois se repose un petit peu et souffle un peu. Et cette fois, c'est la trêve. Les joueurs vont pouvoir souffler un peu, récupérer et surtout soigner les bobos. Après, avec plusieurs blessés ces derniers temps, cette pause tombe à point nommé. Alors, repos, récupération et soins au programme avant de retrouver prochainement nos joueurs sur les pelouses du Vélodrome. Voilà, c'est déjà la fin de Benji Sport. Merci de votre fidélité pour notre rendez-vous.
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2: Nous sommes le 15 septembre aujourd'hui, parlons d'un pilote de rallye hors norme qui nous a quitté un 15 septembre, il s'agit de Colin McRae. Il a vu le jour le 5 août 1968 en plein centre de l'Écosse, dans la ville de Lanark. Si aujourd'hui encore on parle de Colin McRae, ce n'est pas seulement parce que de célèbres jeux vidéo consacrés à la course auto portent son patronyme, non, pas du tout. Et puis d'ailleurs, généralement, quand c'est le cas, c'est que vous avez marqué les esprits ailleurs. Colin est né dans le monde de la voiture, grâce notamment à son père, Jimmy McRae, 5 fois vainqueur du championnat de Grande-Bretagne des rallyes, et participant également dans sa carrière à quelques courses du championnat du monde WRC, ce même championnat que va remporter Colin en 1995 à l'âge de 27 ans, qui fera de lui le plus jeune champion du monde de l'histoire jusqu'au récent avènement du Finlandais Kalle Rovanperä à seulement 22 ans. Colin McRae goûte au circuit professionnel en 1987, il n'a même pas 19 ans, quand il participe à son premier rallye professionnel au rallye de Suède. Mais c'est véritablement au début des années 90 que McRae fera parler la gomme. En 1993, il remporte au volant de son iconique Subaru Legacy son premier rallye en Nouvelle-Zélande, mais c'est avec sa Subaru Impreza qu'il va écrire sa légende, tançant même son coéquipier chez Subaru, l'Espagnol double champion du monde, Carlos Sainz. Colin est têtu, Colin est joueur, Colin a envie de gagner. C'est ce qu'il fait en 1995, en remportant la couronne mondiale WRC, avant 3 autres titres de vice-champion du monde et un total de 25 victoires en rallye dans sa carrière, qu'il a poussé jusqu'en 2006. Mais lors des dernières années, l'Écossais aspirait à découvrir d'autres disciplines automobiles, dans le Paris-Dakar ou aux 24 Heures du Mans également. Le 15 septembre 2007, il sera une dernière fois pilote, pilote de sa destinée, puisqu'il sera aux manches de son hélicoptère quand celui-ci s'écrase au sein de sa propriété en Écosse. Accompagné de 2 amis, Colin McRae et son fils décèdent dans le crash. Celui qui a rendu, je cite, « plus charmant le rallye automobile » a laissé un grand vide après sa disparition, mais son souvenir semble quant à lui bien intact. Allez, on se donne rendez-vous demain pour d'autres histoires d'un jour avec Mémoire Sport.

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2: Et bonjour les amis. Et aujourd'hui, nous nous trouvons à Tergnier. Parce qu'à Tergnier, il y a la rue Émile Prévost, qui, paraît-il, fut châtelain de Voël. Mais quelle était cette commune de Voël qui, avec Farnier, a été rayée de la carte pour être intégrée à Tergnier le 1er janvier 1974 ? Car derrière cette apparente modestie d'un quartier de Tergnier se cache un village qui a connu les Romains, les seigneurs, les guerres de religion, les Prussiens et même un général enterré sous une montagne, enfin peut-être. Car pour commencer, Voël est un village ancien. À l'origine, ce n'était qu'un hameau dépendant de Farnier. Son nom a beaucoup voyagé, Voërium, Voëlum, qui voulait signifier voie de passage ou gué. Les Romains, eux, avaient parfaitement compris l'intérêt du secteur. Voël était traversée par une ancienne voie, la fameuse chaussée Brunehaut, qui reliait notamment Soissons à Saint-Quentin. Une véritable autoroute antique, sans péage, sans radar et avec probablement beaucoup moins de bouchons. Mais le monument le plus mystérieux du village est sans conteste un tertre, que l'on appelle la tombe de Voël ou la tombelle. Ce gigantesque monticule domine encore la plaine. Au XIXe siècle, certains habitants racontaient qu'il s'agissait d'un tombeau d'un général romain auquel ses soldats auraient apporté chacun une poignée de terre. Or, une belle histoire, mais une histoire tout de même. L'ancienne notice suggérait plutôt une fonction stratégique. Depuis cette hauteur, on pouvait surveiller les environs et communiquer avec d'autres buts par signaux. Des découvertes de tuiles et de monnaies romaines ont d'ailleurs alimenté le mystère. Au Moyen-Âge, Voël dépend longtemps du domaine de Chauny. Le village passe ensuite à plusieurs mains, notamment celle des Brabançons, des Héricourt et finalement celle du duc d'Aumont. Bref, Voël n'était pas encore à vendre sur le bon coin, mais les propriétaires se succédaient déjà. Au XVIIe siècle, changement d'ambiance, Voël devient un important centre protestant. Un temple calviniste se trouve face à l'église catholique. Mais les relations entre voisins sont parfois, tendues, on va dire, oui. Les querelles religieuses vont jusqu'aux invectives et aux interventions musclées des curés voisins. Le temple sera finalement démoli en 1685, avant même la révocation de l'édit de Nantes.
3: Moi, dans ma jeunesse, j'étais à Nantes, hein, et j'ai même connu une jeune fille, la petite Edith de Nantes. Et oui, merci papy pour ce magnifique commentaire. Et puis en 1870, Voël connaît la guerre. Le 19 novembre, des forces françaises attaquent les troupes prussiennes retranchées dans le village. Les combats sont violents et le capitaine, M. Petit, à la tête des francs-tireurs, est tué. La mairie de Tergnier rappelle d'ailleurs aujourd'hui encore cet épisode parmi les grandes heures tragiques de l'histoire locale. Enfin, le 19e siècle transforme complètement le paysage. Tergnier grandit grâce au chemin de fer et Voël passe progressivement dans l'orbite de sa voisine. En 1974, Voël devient officiellement une commune associée de Tergnier. Mais au fait, vous allez me dire, mais qu'est-il arrivé à Émile Prévost dont je vous ai parlé tout à l'heure? Vous allez me demander, eh bien oui, on peut toujours voir le caveau de toute la famille dans le cimetière de Voël et juste à côté du tumulus de la tombelle. Comme quoi, ici en Picardie, même un petit village peut avoir un sacré CV.
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5: Bonjour à tous, dans l'actualité des objets connectés, Meta lance Muse Gadget et vous invite à fabriquer votre propre objet IA. Meta ouvre Muse aux bricoleurs et aux développeurs avec Muse Gadget, un projet open source pour relier son agent IA à du matériel conçu par la communauté. L'annonce accompagne aussi Muse Homelink, un appareil destiné à connecter l'assistant aux objets d'un réseau domestique. L'ère des objets connectés intelligents franchit donc une nouvelle étape grâce à l'initiative Maker de Meta. Plutôt que d'imposer un matériel unique pour interagir avec son nouvel agent conversationnel Muse, l'entreprise choisit d'ouvrir ses technologies au plus grand nombre. Du micro-contrôleur bon marché au mini-ordinateur de salon, les développeurs disposent désormais d'outils officiels pour concevoir des compagnons d'intelligence artificielle personnalisés. Une démarche audacieuse qui combine donc à la fois l'esprit d'AI et la puissance des derniers modèles d'IA. Présenté le 2 octobre octobre dernier, Muse Gadget fournit des outils logiciels pour créer des appareils compatibles avec Muse. Meta met donc à disposition pas mal de choses, un kit de développement, notamment un kit de développement logiciel pour Linux. L'idée est de ne pas cantonner Muse à une application ou une interface de discussion. Un développeur peut par exemple associer l'agent à un écran à encre électronique, à des boutons ou à même des capteurs. Meta cite aussi un petit appareil branché sur le port HDMI d'un téléviseur. Le projet vise les amateurs de fabrication électronique autant que les développeurs expérimentés. Un tel montage pourrait afficher une réponse de Muse dans une cuisine, déclencher une commande avec un bouton ou transmettre des données provenant d'un capteur. Ce sont des exemples de réalisation possibles, pas des fonctions garanties par Meta. La différence est importante, l'annonce porte sur une boîte à outils et non sur une gamme de produits prêts à acheter. En tous les cas, affaire à suivre prochainement. On se retrouve très vite pour vous parler d'autres objets connectés.
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14: Bonjour à tous. Aujourd'hui, gros plan sur Théo Hernandez, né en octobre 1997 à Marseille. Théo Hernandez est le fils de l'ex-joueur de football professionnel Jean-François Hernandez et le frère de l'international Lucas Hernandez. Lorsque leurs parents divorcent, les deux frères s'installent auprès de leur maman en Espagne. C'est là-bas qu'ils font leur début sur les terrains de football. Inscrits dans un club local, ils progressent vite et rejoignent différents clubs. À l'âge de 10 ans, le jeune joueur rejoint l'équipe junior de l'Atlético de Madrid. C'est dans le club espagnol qu'il va évoluer et faire ses premiers pas en tant que joueur professionnel dès l'année 2016. Prêté au Deportivo Alavés pendant une année, il se fait remarquer et est considéré comme une des révélations du championnat d'Espagne en 2017. Les gros clubs ne tardent pas à le courtiser et le 5 juillet 2017, le joueur s'engage pour 6 ans avec le Real Madrid. Avec Zinedine Zidane comme entraîneur, il remporte la Ligue des Champions face à Liverpool, mais est aussi sacré champion d'Espagne et champion du monde des clubs de la FIFA. Après un prêt d'une saison à la Real Sociedad, il signe avec l'AC Milan en 2019. Engagé pour 5 ans, il devient un élément clé du club. En parallèle, Théo Hernandez est sélectionné pour la première fois en équipe de France en septembre 2021 à l'occasion de la Ligue des Nations. Buteur face à la Belgique, il retrouve sur le terrain son frère Lucas, un habitué gratuit de l'effectif français. Le 10 octobre 2021, les Bleus remportent la Coupe face à l'Espagne. Côté cœur, Théo Hernandez est en couple depuis l'année 2020 avec une certaine Zoé, une influenceuse italienne. Le 27 octobre 2021, sur les réseaux sociaux, le couple annonce attendre un enfant. Le couple accueille leur fils le 7 avril 2022, prénommé Théo Junior. On se retrouve très vite avec d'autres infos.
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14: Bonjour à tous. Dans l'actualité people du jour, on parle de Paul de Saint-Sernin. Le cœur repart. 10 jours après avoir annoncé son opération du cœur, Paul de Saint-Sernin a retrouvé son fauteuil. Dans quelle époque? Et surtout son humour. Tout va très bien, a-t-il rassuré face à Léa Salamé, avant de préciser que l'intervention n'était pas que si petite que ça. Sur les raisons de cette opération, l'humoriste est resté volontairement vague. J'avais le cœur en très mauvais état. Et lorsque Hugo Clément a voulu creuser, il a préféré transformer son bulletin médical en vanne politique. Vous voyez l'état de la gauche en ce moment. Une façon très Paul de Saint-Sernin de rassurer tout le monde sans transformer le plateau en cabinet de cardiologie. On se retrouve très vite avec d'autres Actu People.
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3: Bonjour à tous, vous êtes sur Vive FM. C'est l'équipe de Vive l'après-midi qui est là.
4: Vive l'après-midi, c'est la meilleure radio régional.
5: Ouais, bah, je suis tout à fait d'accord avec ça.
6: Complètement d'accord.
3: Bon, comment allez-vous, toute l'équipe ?
7: Eh ben, nous, on va très bien.
6: Ça va.
3: Très bien.
7: Ça va.
4: Ça va, tu récupères de ton week-end, mamie ?
7: Mais j'ai des saoulés.
5: Mais c'est pas facile. Hein.
3: Elle est toute belle, mamie Claudine. Elle était chez quoi faire ?
5: C'était bien.
3: Gérard.
5: C'était cool.
4: Gérard.
3: Elle est transformée en tomate.
5: On a bien rigolé.
7: Et puis en plus, c'est dommage, j'ai mis un pull rouge.
3: Oui, bah c'est pour ça que tu es en tomate.
7: Après, une pull rouge.
5: Et bien, ça changera de le boire.
3: Bah, Lilian, il est en jaune. Voilà, Lilian, c'est le sportif. C'est la casquette, les baskets. T'es déjà parti faire un.
5: C'est approprié.
3: Ouais. Non, mais oui. Non, mais il faut être fun dans le sport.
5: Allez, écoute.
3: Moi, j'achète juste les baskets pour la couleur, toi.
5: Bah, moi aussi, bah, regarde, j'ai même les baskets.
3: Ouais, mais toi, tu cours avec.
5: Mais j'ai une image de coach sportif maintenant à tenir.
3: Oui.
5: Excuse-moi.
4: Ah, tu ferais pas une yellow, toi, bientôt?
5: Si, ça te dirait de pas venir.
3: Bon, le programme de ces 2 heures qui arrivent.
4: C'est 2 heures de folie, on l'annonce dès le départ. Il va y avoir donc
5: du sport. Et moi, je reste tranquille. Pardon.
4: Non, je plaisante.
3: Non, toi aujourd'hui, tu parles pas.
5: Non,
3: tu
5: mais
3: fais
5: je sais, je suis puni. Moi.
3: Non, t'es
4: alors,
3: puni.
4: Durant ces 2 heures, on
5: du
4: va.
5: Du coup, je fous le bordel, tu vois. Je coupe
4: les infos, la météo, de la musique. On va aussi avoir l'agenda de mercredi. Et ensuite, on va retrouver Mamie Claudine. On va parler de quoi?
7: La nuit des ombres errantes.
4: Ça parle de pas de lumière en fait.
5: Bah, c'est cool. Voilà. Elle fête son anniversaire et la semaine d'après elle nous parle de trucs qui font peur.
3: Tout à l'heure j'ai dit avoir remué le hein
7: le
3: bras.
7: Le bras.
3: De savoir quand est-ce qu'on va allumer la lumière la nuit à noyau. Hein oui.
7: Parce que franchement, c'est flippant.
5: Bon, passer dans janvier les nuits d'après, tu seras allumé.
7: Oui, voilà, c'est ça.
4: Donc ça sera sur la première heure. Il y aura aussi de la musique. Et puis, dans l'émission, on va aussi retrouver donc, un superbe interview de
3: Virginie
4: voilà, de Béthisy Saint-Pierre, un événement sportif qui est pour Octobre Rose.
3: Oui, en mode solidarité.
4: Exactement.
3: De toute façon, c'est tout le mois. Hein. Tout le mois, l'agenda, il parle
5: Octobre Rose. C'est fait pour ça.
3: Oui.
4: Et ça sera du coup leur premier événement, mais qui est énorme et voilà. On en parlera tout à l'heure dans la deuxième heure et on retrouvera également Lorraine. On va parler de quoi Lorraine ?
6: Quand le bal faisait danser les villages. Au bal masqué.
5: Oh, c'est beau ça quand tu te rendais à la place du village.
6: Exactement.
5: Avec, je sais même pas si c'était les DJ déjà à l'époque.
6: Non, avant, il n'y avait pas les DJ. C'est ce dont je vais parler.
5: Avec les moyens du bord. Putain, mais c'était la bonne époque.
6: Les musiciens.
3: Voilà.
6: Accordéon. Et les musettes, exactement.
4: Voilà. Ouais, c'est bien,
6: vous connaissez bien.
4: La musette, c'est pour mettre la bière dedans.
6: Oui.
5: Où il y avait les guirlandes avec les grosses ampoules sur les quatre poteaux, là, et c'est tout.
4: Les lampions, tout ça.
6: Il y a un film aussi, un film populaire.
3: Non, mais tu finis ta phrase.
6: Avec Sophie Marceau, La Boum.
4: Eh oui.
3: Ouais, c'est la base. Eh ben restez avec nous, on va parler de tout ça tout à l'heure. Ça sera en deuxième heure avec Lorraine. Donc en attendant, vous patientez, ça va être les informations, la météo, la musique.
4: Allez, à tout de suite.
5: Et bisous.
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8: Bonjour, bienvenue dans votre journal. Tarif du gaz après la hausse d'octobre. Le prix repère en manque encore de 6,6% au 1er novembre. Pourtant, plusieurs augmentations ont déjà apparu successives depuis septembre 2026. Encore un impact sur la facture. Pourtant, ce n'est pas le début. Une hausse de 5,6% donc avait été lancée au 1er septembre, puis une hausse de 6,3% le 1er octobre. Le prix de référence du gaz va augmenter donc pour ce 1er novembre. Pour une majorité de ménages français, la raison. Une augmentation des prix sur le marché du gaz au mois de septembre comparativement à août a annoncé la commission de régulation de l'énergie. Un noyau intrigué par une odeur suspecte, les gendarmes découvrent 40 pieds de cannabis dans un jardin. Dans la matinée du lundi 5 octobre, lors d'une patrouille, les gendarmes motorisés de Compiègne ont senti une drôle d'odeur s'échapper d'un pavillon. L'homme de 67 ans cultivait 40 pieds de cannabis dans son jardin. Les gendarmes ont du flair évidemment puisque cette patrouille avec ses deux militaires ont senti cette forte odeur. Ils parviennent donc à localiser localiser la provenance et prennent attache avec l'occupant du pavillon pour cet homme. Un homme a été condamné pour violence sur un couple de retraités à Mel, appelé à l'aide par sa sœur avec un différend dans une station-service de cette ville. L'homme de 26 ans a été reconnu coupable de violence sur un couple de retraités. Deux mineurs de 13 et 14 ans poursuivis pour la destruction volontaire par incendie à Prémont, présentés donc dimanche devant le juge des enfants de Saint-Quentin. Ces deux adolescents seront donc jugés. Dans l'attente, ils font l'objet d'une mesure éducative et d'une interdiction de sortir la nuit. Ils vont passer 10 mois à l'armée. Que vont faire ces volontaires du service national dans l'Aisne depuis septembre 2026? Les volontaires donc de ce service intègrent leurs unités. Dans l'Aisne, ils viennent de signer leur contrat de Sissonne. Ils y seront entre autres formés au combat urbain. Fin de ce flash, nous vous souhaitons une excellente journée.
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1: Bonjour, le ministre de l'Éducation anticipait ce matin environ 200 lycées bloqués aujourd'hui pour l'acte 5 de la mobilisation. Édouard Geffray qui dresse un parallèle entre la décrue du mouvement et la mise en place de la plateforme de doléances lycéennes. Alors que l'examen du budget 2027 débute aujourd'hui à l'Assemblée nationale, l'ONG Oxfam a déposé un recours gracieux contre l'État pour son manquement à prélever un impôt de façon juste et égalitaire, alors même qu'il est exigé notamment par la Constitution. Quand un milliardaire paie en proportion de ses revenus moins qu'une infirmière, on attaque les fondements de la République, a commenté la présidente d'Oxfam, Cécile Duflot. Les tickets restaurants pourront continuer à être utilisés au supermarché. Les députés ont voté une proposition de loi pérennisant cette possibilité malgré les inquiétudes des restaurateurs qui réclament un traitement plus favorable face à la grande distribution. La part de cette dernière dans les dépenses réglées avec des titres et restaurants est passée de 22 à 31% entre la fin 2022 et la mi-2024. Actuellement, un salarié peut dépenser jusqu'à 25 euros par jour avec ces titres, quel que soit le commerce. Les émissions de gaz à effet de serre en France sont en baisse de 2,8% en 2026, un recul plus marqué qu'en 2025. Le secteur des transports contribue fortement à cette baisse selon un rapport du CITEPA, l'organisme chargé d'établir le bilan officiel des émissions françaises. Il explique cette diminution par la forte baisse des ventes de gazole, moins 7,3% observée au premier semestre 2026 en lien avec la guerre au Moyen-Orient et la flambée des prix à la pompe. Cependant, cette diminution n'est pas suffisante pour atteindre les objectifs climatiques à l'horizon 2030. C'est la fin de ce flash. Une très bonne journée à notre écoute.
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2: La météo pour ce mercredi 14 octobre, les éclaircies se développent dans de nombreuses régions malgré la persistance d'un ciel voilé. Les températures pour ce mercredi matin, 10 degrés pour Lille, 10 également pour Brest, 11 degrés à Cherbourg, 12 à Paris, 13 degrés à Strasbourg, 15 à Lyon, 16 degrés pour Bordeaux, Biarritz et Toulouse, 16 degrés également pour Marseille, 17 à Nice, 17 également pour Ajaccio et 20 degrés pour Perpignan. Et pour ce mercredi après-midi, comptez entre 17 et 18 degrés le long des côtes de la Manche, 19 degrés sur la région Île-de-France et le Grand Est, 20 degrés sur le Centre-Val de Loire, les Pays de la Loire et la Bourgogne, 22 en Vallée du Rhône, 24 à 26 degrés sur la Nouvelle-Aquitaine, de 22 à 27 degrés sur le pourtour méditerranéen, 23 degrés pour la Corse et 26 pour l'Occitanie.
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4: Eh oui, c'est Damien de Vive l'après-midi. Et là, on va évoquer l'agenda de demain. Eh bien, demain, ça sera mercredi 14 octobre. Et on parle de demain parce que la journée aujourd'hui, elle est finie. Donc, il n'y a plus aucun intérêt de parler de ce qui s'est passé ce matin. On est bien d'accord. Alors, du coup, demain, eh bien, sur Chauny, vous avez toujours l'exposition La Pomme dans tous ses états. Et c'est à la médiathèque André Malraux, et pas Malraux. Et c'est jusqu'au 31 octobre. Vous avez aussi du côté de Noyon la gym bien-être à la salle de spectacle du centre social Yves Guyon et vous aurez du tai chi et c'est le mercredi de 9h à 10h pour les débutants et puis ensuite de 10h à 11h pour les un peu plus expérimentés. Du côté de Noyon, ben, vous avez la fête des cismes au Chevalet. C'est une journée partenariale avec des animations et des stands d'infos, santé mentale, jeux de piste, chorale, expo. Et en plus, c'est sympa parce qu'il y aura des lots à gagner. Et le café, goûter, wow, c'est vraiment la totale. Et en plus, j'ai une bonne nouvelle parce que c'est ouvert à tous et c'est gratuit. Voilà, c'est de 10h à 16h30 à Noyon. Vous aurez également un stand de prévention au hall du centre hospitalier de 10h à 15h. C'est un stand de prévention et d'éducation et c'est une autre palpation. Voilà, donc il y aura des ateliers relaxation et stand de luminothérapie et c'est organisé par le centre hospitalier de Compiègne-Noyon. C'est gratuit et bien sûr ouvert à tous. Vous aurez également du côté de Guiscard Créon, c'est moi, avec la nature au centre social rural. Il y a des ateliers peinture végétale avec des fruits et légumes du jardin et des partages. Voilà. Donc vous pouvez vous inscrire au 06 42 05 73 00. Et nous avons également du côté de Ternier au centre social des ateliers parents-enfants de 14h à 16h. Et à Chauny, vous avez le mercredi mois des histoires à la médiathèque André Malraux dès 15h. Au niveau de Noyon, et on fait des zigzags là, du côté de Noyon, à la salle des spectacles du centre social Yves Guyon, vous avez donc le club Cœur et Santé qui propose de la Zumba et ça sera avec le professeur Bojan Stanojevic. Vic, je pense que c'est Vic, vous me direz. Et ça c'est... Ah bah non, mais qu'est-ce que ça fait là, ça?

0: C'est le lundi de 18h à 20h. Ben non, ben en fait, peut-être que ça sera mercredi ou pas. Ben là, ça sera à vous de découvrir, vous me le direz. Donc, qu'est-ce qu'il y a d'autre ensuite du côté de Trafcy au foyer rural? Eh bien, vous avez du Luang Qigong de 18h à 19h. Bon, faut arrêter avec les noms compliqués. Hein. Là, c'est pour me compliquer la vie, ça. Et on va finir avec Trafcy, le foyer rural, avec des impressions corporelles de 19h15 à 20h30. Bon, du coup, voilà pour l'actualité de mercredi. Si vous aussi, vous avez des actualités à nous communiquer, à partager, et puis bah, justement à partager pour toutes les auditrices et tous les auditeurs de Vive FM, eh ben, faut nous envoyer un petit message, et puis bah, nous on le mettra dans l'agenda et on en parlera. Voilà. Bon, eh bien, ça va être le retour de toute l'équipe avec Déborah, Claudine, Lorraine, Lilian, voilà, toute l'équipe, la meilleure équipe de Vive FM sur Vive l'Après-midi, avec Vive l'Après-midi, pardon, et c'est sur 98.5 et 93.4. Voilà, allez, amusez-vous bien et je vous dis à tout de suite.
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0: Allez, vous êtes de retour sur Vive FM et c'est toujours Vive l'après-midi. On vient de s'écouter l'agenda du lendemain et avant de s'écouter la magnifique chronique de Mamie Claudine.
4: Oh, juste en off, t'as dit on va se taper la chronique de Mamie Claudine. Ouais. Moi, je sais pas, mais
5: quand on est tous témoins,
4: je balance ça.
0: Je dois bien faire genre quand même.
4: Oui. Hein, ouais, bah, voilà. On sait tous que t'es comme ça en off.
0: Ah,
4: voilà.
0: Bah, oui, bien sûr. Bon, en tout cas, on va s'écouter de la musique. Ça va nous changer.
5: Ben oui, tout à fait.
4: Ben, justement, la thématique, elle va être en faveur de Mamie Claudine.
5: Absolument.
4: Tu sais, quand tu mets des soutiens-gorge, bah, plutôt quand t'en mets pas.
5: Oui.
4: Et
5: oui.
4: Bah, la musique, elle est pour toi.
5: C'est pas vrai.
4: Ouais, c'est de Sister Nancy et c'est Bam Bam. Bam. 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
5: Oh bah oui, Bam Bam.
4: Bam Bam. Allez.
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0: Eh ben c'était bam bam.
1: Eh ben c'était merveilleux. Hein, moi j'ai très sauté.
2: Sur ton tabouret.
1: Sur mon tabouret.
2: C'était élégant.
3: Parce qu'avant de dire j'ai twerké, on disait j'ai très sauté.
2: Exactement.
3: Ça c'était à l'époque d'avant.
2: Lorraine, t'enregistres, hein.
1: Oui. Ouais. Non, à côté de ça, je parle français. D'accord.
0: Bon, allez, oui, en parlant de parler, hein, oui. Et si on t'écoutait maintenant?
3: Eh bien, si on parlait de quelque chose qui est intéressant.
1: Et quelque chose qui était intéressant.
0: Est-ce que j'ai besoin de couper la lumière dans le studio?
1: Non, pas du tout.
2: Non, sinon, on ne va plus voir.
1: Eh bien, oui, je vais parler. Non, je vais parler.
3: Va chercher les jumelles.
1: Alors, si je te dis la nuit des ombres errantes, tu dis quoi?
3: J'ai peur. Je vais mal dormir.
2: Moi, je
3: ne
2: me balade pas dans les rues dans le sombre. Hein.
1: Alors, comme on va parler d'Octobre Rose tout le mois,
2: oui.
1: Mais à la fin,
2: oui.
1: Il y a Halloween.
2: Ah, bah oui.
0: J'ai dit Halloween.
1: Halloween.
0: J'ai dit.
1: Oui, tu l'as dit, mais on t'a pas entendu du tout.
0: Ah, donc, bah,
2: ouais, t'as qu'à pas bien parler. De...
1: Alors, Halloween vient d'où?
2: Amérique,
3: Amérique, ouais.
1: Alors, de la contraction de l'anglais All Hallows Eve.
2: Yes. Oh là, à tes souhaits.
3: Tu peux répéter, s'il te plaît.
1: All Hallows Eve.
0: Après, on ne doit pas dire trick or trick, non?
1: Non.
0: Trick or truth.
1: Et donc, ça signifie...
3: C'est plus Halloween.
1: Non, mais un peu d'ordre, s'il vous plaît.
3: Oui. C'est sur you...
2: Ah, t'as voulu Lilian à côté de toi.
3: Ouais. Quelque chose. Ah, mais moi, j'ai pas de chronique aujourd'hui, je suis juste là pour perturber tout le monde.
1: Alors, ce qui signifie la veille de la Toussaint. Quand même.
2: Oui.
3: Et pourquoi la Toussaint?
1: Savez-vous d'où vient cette fête? Non, la Toussaint, bah, c'est la fête de tous les saints. Soit pas que d'un non plus.
3: Oui, je sais pas. Ouais.
1: Savez-vous d'où vient cette fête? C'est une fête folklorique
3: la
1: et païenne. Je recommence?
2: Oui. Non, non,
1: c'est une fête folklorique et païenne célébrée chaque année dans la nuit du 31 octobre.
2: Paillette.
4: Païenne.
2: Ah, païenne.
0: Là, tu t'y mets aussi, toi aussi. Hein?
2: Non, j'ai pas entendu le mot. Oh.
1: Elle descend de l'ancienne célébration celtique de Samhain. Samhain étant la première grande fête religieuse de l'année gaélique qui marquait le passage de la saison claire à la saison foncée. Les Celtes croyaient que cette nuit-là ouvrait la frontière entre le monde des vivants et des morts. Les gens portaient des costumes effrayants pour repousser ou tromper les mauvais esprits. Initialement, le symbole d'Halloween était le navet, mais il a été remplacé par la suite par la citrouille, en référence à la légende de Jacques aux lanternes.
0: Et le navet, on l'a gardé pour le cinéma.
4: J'y ai cru.
1: Jacques aux lanternes, c'était le personnage emblématique d'Halloween. Et il m'a interrompu, donc on s'est dit quelque chose d'effrayant.
0: On était à navet.
1: Oui, on est à
3: T'as vu, c'est embêtant. Hein. J'ai subi ça toute une saison, la saison dernière.
1: Tais-toi. La tradition moderne invite maintenant les enfants.
3: Tu apprends comme ça.
1: La tradition moderne invite les enfants à se déguiser et frapper de porte en porte pour obtenir des bonbons ou de jeter un sort. Pour vous rappeler que la curiosité intellectuelle est à la portée de tous.
2: Oui. Très bien. Bah, tu sais qu'à Villesèvres, il y a un habitant, on ne sait toujours pas qui l'a fait. Je sais. Et bah, au lieu de mettre des bonbons, il a mis des cubes. Toi, les cubes.
4: Non.
2: C'est
0: génial.
2: Mais c'est qui c'est? Bon, on sait pas qui a fait ça.
3: Mais quelle idée. C'est bien, tu pouvais rentrer, faire des pâtes, t'avais ton petit cube.
2: Non, mais c'est qui? Non.
0: J'adore la blague.
2: Ils se sont retrouvés avec leur cube cubeur.
0: Dans la place d'un bonbon. Moi, je pense que si ça peut donner des idées. Si vous avez des blagues à faire comme ça, partagez.
3: Moi, j'en ai une.
0: Oui.
2: Vas-y.
3: Bah, tu mets des laxatifs.
2: Oh non, c'est des enfants.
3: Bah, c'est Halloween ou c'est pas Halloween?
2: Mais il y a des enfants.
0: Ah, méfiez-vous.
2: Si vous êtes un noyau, pas loin du nouveau supermarché.
4: Supermarché, au frais.
2: Voilà, au frais. Eh bien, allez pas chercher des bonbons là-bas, vous allez avoir la diarrhée le lendemain.
1: Parce qu'il est vicieux,
3: non, garçon, je rigole, je ferai jamais ça, vous rigolez, au contraire, que je suis quelqu'un de beau cœur.
1: Et que les enfants qui nous écoutent...
3: De toute façon, il y a un portail électrique fermé, on ne peut même pas accéder à chez moi.
1: Et que les enfants qui nous écoutent ne fassent pas ce genre de vilénie.
5: Non, mais...
2: Ah bah non. Ah oui.
3: Non. Mais bien sûr, on plaisante.
1: Non, mais il faut le préciser, quoi.
3: Oui.
2: Bon, en tout cas, il faut savoir qu'Halloween, de base, c'est pas français.
1: Non, c'est pas français.
2: Et ça a du mal quand même à prendre, hein, je trouve. Ouais. Moi, je vois, ma voisine, elle s'est mise à décorer toute sa maison en Halloween. Angèle, elle serait là, elle ferait une syncope, parce qu'elle fait une phobie des araignées. Donc, elle verrait ça sur les murs. Mais les grosses araignées, là, ils font 50 cm sur 50.
0: Mais bon, en même temps, Halloween, c'est pas chrétien.
2: Ah non?
1: C'est païen.
4: C'est pas rien.
2: Ah là, elle a dit. Ah là là. Mais non, mais il écoutait pas. Il dit des conneries que les
1: gens.
3: Ça, on a bien compris que c'était païen. Les enfants, ils aiment bien.
2: Bon, bon, merci Claude.
0: C'était une très belle chronique.
1: Merci Damien.
0: Damien.
1: Dame.
0: Bon, et ben du coup, on a fini déjà cette première heure.
2: Oui.
0: Déjà.
2: Place à la musique.
3: On transite.
0: On transite avec les bonbons qui font chier, notamment.
1: Non, parle pas vulgaire à la radio.
3: Tu vois, c'est ça qui est bien, Damien. On a juste à se regarder, on arrive à faire un truc.
1: Il y a une symbiose entre
2: couilles.
4: Les enfants écoutent encore.
1: Il y a une symbiose entre déconneurs et déconneurs.
3: Bah oui, c'est oui. Mais non.
0: Bon allez, du coup on a terminé cette heure. On revient tout à l'heure avec un nouveau programme. On va se réécouter l'agenda, un interview, Lorraine, et puis.
2: Et toujours dans la bonne humeur.
0: À tout de suite.
1: À tout de suite.
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1: Bonjour, football victime d'une rupture totale du ligament croisé antérieur du genou droit associé à une lésion méniscale. Thiago Santos va manquer de longs mois de compétition. Le LOSC n'a pas hésité à réclamer des explications en saisissant la FFF et la LFP. Lille s'interroge notamment sur l'absence de sanctions. Le LOSC a également demandé au président de la LFP de saisir la commission de discipline. Le club étudie les recours possibles et se réserve le droit d'engager toute action en justice pour obtenir réparation de ses préjudices. Sur le même registre, sorti sur blessure face à Lens vendredi, Luis Openda sera absent jusqu'à la prochaine trêve internationale en novembre. Il manquera 7 matchs à cause d'une fissure au péroné de la jambe droite. Dans son communiqué, l'Olympique Lyonnais déplore lui aussi que son joueur n'ait pas été assez protégé par l'arbitrage. Rugby top 14, l'ailier de 21 ans, Grégoire Harfeuille, s'est engagé pour les 3 prochaines saisons avec Clermont après avoir effectué toute sa carrière pro jusque-là à Pau. Lyon, Toulon et Montpellier s'étaient également montrés intéressés, mais c'est finalement en Auvergne qu'il va poser ses valises. Tennis vainqueur du Masters 1000 de Shanghai l'an passé, à la surprise générale en sortant des qualifications, Valentin Vacherot a été éliminé hier en 16e de finale par Tommy Paul. Ce dernier sera donc opposé à Zizou Bergs, le tombeur de Carlos Alcaraz. Par ailleurs, stoppé en quart de finale à Tokyo, Arthur Fils n'ira pas plus loin que le 3e tour dans ce Masters 1000 de Shanghai. Le Français, qui peut regretter toutes ses occasions manquées, a buté hier sur le Néerlandais Van de Zandschulp 7-5-6-4. C'est la fin de ce flash. Une très bonne journée à notre écoute.
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4: Allez, bonjour chers auditeurs et auditrices. On est toujours sur Vive l'après-midi.
5: Il est 18h.
4: Il est 18h. Ah, tu fais bien, hein. C'est celui qui annonce l'heure.
5: Je voulais que je le fasse à chaque fois, je peux le faire à chaque fois.
6: Bon, 18h et quelques minutes.
5: Oui, bon, ça va, on va pas chipoter.
4: Ah bah si,
6: on va pas chier une pendule.
5: Il est 18h, 2 minutes, 36 secondes, 24 millième. 990 centièmes, c'est bon.
6: Bon, allez, du coup, on est dans la deuxième heure de l'émission et on va ensuite écouter des infos, la météo, la musique. Ensuite, on va passer sur l'agenda et surtout un interview de Virginie qui, elle fait
4: nous fait un bel événement. Voilà.
6: À Béthisy-Saint-Pierre.
7: Le premier.
4: Le tout premier événement. Donc, on vous laisse découvrir son événement, justement.
6: Exactement. Et puis ensuite, on terminera avec Lorraine. Et on va parler de quoi, Lorraine ?
7: Quand le bal faisait danser les villages.
6: Eh ben, c'est super. Eh ben, on se dit à tout de suite.
7: À toutes.
2: Bisous.
7: Salut.
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8: Bonjour, bienvenue dans votre journal Tarif du gaz. Après la hausse d'octobre, le prix repère en manque encore de 6,6% au 1er novembre. Pourtant, plusieurs augmentations ont déjà apparu successives depuis septembre 2026. Encore un impact sur la facture, pourtant ce n'est pas le début. Une hausse de 5,6% donc avait été lancée au 1er septembre, puis une hausse de 6,3% le 1er octobre. Le prix de référence du gaz va augmenter donc pour ce 1er novembre. Pour une majorité de ménages français, la raison: une augmentation des prix sur le marché du gaz au mois de septembre comparativement à août, a annoncé la commission de régulation de l'énergie. Un noyau intrigué par une odeur suspecte, les gendarmes découvrent 40 pieds de cannabis dans un jardin. Dans la matinée du lundi 5 octobre, lors d'une patrouille, les gendarmes motorisés de Compiègne ont senti une drôle d'odeur s'échapper d'un pavillon. L'homme de 67 ans cultivait 40 pieds de cannabis dans son jardin. Les gendarmes ont du flair évidemment, puisque cette patrouille avec ses deux militaires ont senti cette forte odeur. Ils parviennent donc à localiser la provenance et prennent attache avec l'occupant du pavillon pour cet homme. Un homme a été condamné pour violence sur un couple de retraités à Nesle, appelé à l'aide par sa sœur avec un différend dans une station de service de cette ville. L'homme de 26 ans a été reconnu coupable de violence sur un couple de retraités. Deux mineurs de 13 et 14 ans poursuivis pour la destruction volontaire par incendie à Prémont, présentés donc dimanche devant le juge des enfants de Saint-Quentin. Ces deux adolescents seront donc jugés. Dans l'attente, ils font l'objet d'une mesure éducative et d'une interdiction de sortir la nuit. Ils vont passer 10 mois à l'armée. Que vont faire ces volontaires du service national dans l'Aisne depuis septembre 2026? Les volontaires donc de ce service intègrent leurs unités. Dans l'Aisne, ils viennent de signer leur contrat de Sissonne. Ils y seront entre autres formés au combat urbain. Fin de ce flash, nous vous souhaitons une excellente journée.
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9: Bonjour, le ministre de l'Éducation anticipait ce matin environ 200 lycées bloqués aujourd'hui pour l'acte 5 de la mobilisation. Édouard Geffray qui dresse un parallèle entre la décrue du mouvement et la mise en place de la plateforme de doléances lycéennes. Alors que l'examen du budget 2027 débute aujourd'hui à l'Assemblée nationale, l'ONG Oxfam a déposé un recours gracieux contre l'État pour son manquement à prélever un impôt de façon juste et égalitaire, alors même qu'il est exigé notamment par la Constitution. Quand un milliardaire paie en proportion de ses revenus moins qu'une infirmière, on attaque les fondements de la République, a commenté la présidente d'Oxfam, Cécile Duflot. Les tickets restaurants pourront continuer à être utilisés au supermarché. Les députés ont voté une proposition de loi pérennisant cette possibilité malgré les inquiétudes des restaurateurs qui réclament un traitement plus favorable face à la grande distribution. La part de cette dernière dans les dépenses réglées avec des titres restaurants est passée de 22 à 31% entre la fin de 2022 et la mi-2024. Actuellement, un salarié peut dépenser jusqu'à 25 euros par jour avec ses titres, quel que soit le commerce. Les émissions de gaz à effet de serre en France sont en baisse de 2,8% en 2026, un recul plus marqué qu'en 2025. Le secteur des transports contribue fortement à cette baisse selon un rapport du CITEPA, l'organisme chargé d'établir le bilan officiel des émissions françaises. Il explique cette diminution par la forte baisse des ventes de gazole, moins 7,3% observée au premier semestre 2026 en lien avec la guerre au Moyen-Orient et la flambée flambée des prix à la pompe. Cependant, cette diminution n'est pas suffisante pour atteindre les objectifs climatiques à l'horizon 2030. C'est la fin de ce flash. Une très bonne journée à notre écoute.
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0: La météo pour ce mercredi 14 octobre, les éclaircies se développent dans de nombreuses régions malgré la persistance d'un ciel voilé. Les températures pour ce mercredi matin, 10 degrés pour Lille, 10 également pour Brest, 11 degrés à Cherbourg, 12 à Paris, 13 degrés à Strasbourg, 15 à Lyon, 16 degrés pour Bordeaux, Biarritz et Toulouse, 16 degrés également pour Marseille, 17 à Nice, 17 également pour Ajaccio et 20 degrés pour Perpignan. Et pour ce mercredi après-midi, comptez entre 17 et 18 degrés le long des côtes de la Manche, 19 degrés sur la région Île-de-France et le Grand Est, 20 degrés sur le Centre-Val de Loire, les Pays de la Loire et la Bourgogne, 22 en Vallée du Rhône, 24 à 26 degrés sur la Nouvelle-Aquitaine, de 22 à 27 degrés sur le pourtour méditerranéen, 23 degrés pour la Corse et 26 pour l'Occitanie.
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10: Alors, c'est le moment de revenir sur Vive FM, oui, pour écouter l'interview d'une invitée dans les studios de Vive FM. Elle va nous parler d'un événement qu'elle organise le 24 octobre.
11: Attends, ça se passerait pas à Béthisy-Saint-Pierre?
10: Ouais, t'as tout gagné.
12: Ah ouais, mais enfin, il a pas trop de mérite. Hein.
10: Bah, alors, on va dire bonjour à Virginie. Bonjour.
11: Bonjour Virginie.
13: Bonjour Virginie.
14: Bonjour à tous.
15: Bonjour Virginie.
10: Bonjour. Alors, Virginie.
14: Bonjour.
10: En quelques mots, tu es maman, t'as des enfants, tu as quel âge?
14: Non, alors, là, j'en dis pas. Alors, je n'ai pas de honte à parler de mon âge pour le coup. Non, je suis maman, je suis mariée. Donc, j'habite la commune de Béthisy-Saint-Pierre. Donc, deux grands-enfants de 21 et 17 ans.
11: Ah, c'est des grands, oui.
15: C'est grand.
14: Oui, c'est des grands, en études et en terminale. Donc, voilà. Et puis, je suis depuis mars 2022 conseillère municipale à la ville de Béthisy-Saint-Pierre.
12: Félicitations.
11: J'allais cru entendre, je suis grand-mère.
14: Non,
11: c'est le genre d'annonce.
14: Pas encore.
10: Alors Virginie, tu es au micro, oui, de Vive FM pour parler d'un événement. Alors l'événement, oui, c'est le BSP Pink.
14: Tout à fait, BSP Pink, organisé donc par la mairie de Béthisy. On m'a confié la lourde tâche de mettre en place cet événement. Donc c'est une première à Béthisy.
10: Parfait.
14: On n'a jamais jusqu'à présent fêté Octobre Rose, enfin fêté, oui. Du moins mise en avant, ouais. Voilà, pour cette cause et pour Octobre Rose. Donc cette année on s'est dit on y va. Et puis on m'a confié la mission que j'ai acceptée avec grand plaisir.
10: Et bah super. Alors cet événement, c'est le samedi 24 octobre, c'est la salle
14: Dransard.
10: Ouais, et pourquoi c'est marqué et ses alentours?
14: Parce que comme la course et la marche démarrent du château.
10: Oui.
14: Du coup, on n'est pas sur Dransard toute la journée en fait.
10: D'accord. Donc sur toute la journée, voilà. Vous allez être à différents endroits.
14: C'est ça, mais principalement sur la salle Dransard.
10: D'accord. Alors, j'ai cru comprendre que les bénéfices seront réservés à des reversés. Associations.
11: Reversés.
14: Oui, tout à fait. L'ensemble, effectivement, des bénéfices de la journée vont être reversés à l'Institut Gustave Roussy.
10: Oui.
14: Qui est l'Institut du cancer situé à Villejuif. Et à l'association Jeunes et Roses. Qui est une association dont je fais partie et qui donc est basée sur toute la France et qui sera présente également le jour J.
10: D'accord.
14: Voilà, l'après-midi pour des ateliers. Donc c'est une assoce cancer du sein, mais plutôt tournée vers les jeunes femmes. Mmh. Que malheureusement, la maladie touche de plus en plus de jeunes femmes.
12: Oui, ça prend de l'ampleur sur la population jeune féminine.
14: Alors, exactement.
11: J'ai une petite question du coup sur le BSP Pink. On va retrouver quoi comme activité à faire?
14: Alors, le matin, on a un échauffement collectif, suivi d'une course ou d'une marche.
10: De 5 kilomètres.
14: 7 km la course, c'est 5 km.
8: On vient de faire 100 km
10: autour de la table. Et
11: après, Lilian, tu peux le faire plusieurs fois, autant de fois que tu veux.
14: Oui, vous pouvez faire. Alors après, faut savoir que Béthisy, ça grimpe un peu. Oui, donc c'est pas du tout repos quand même.
8: Inhabitué.
9: Vous avez très beau parcours, de très beaux chemins par chez vous. Donc franchement, que les gens y aillent parce qu'il y a de très beaux chemins.
14: Bah, c'est gentil. Et puis on a essayé, notamment la marche, de faire découvrir un peu notre village en passant par les Centes, donc dans différents quartiers de Béthisy. Et puis voilà, donc ça c'est le matin.
10: Donc tout avec ça, ça se passe au château.
14: Ça démarre au château et l'arrivée se fait à Dransard.
10: Alors le départ c'est à 9h30 pour la première, pour l'échauffement collectif.
14: Échauffement collectif, départ de la marche à 10h.
10: Oui.
14: Et donc, départ de la course à 10h30.
10: D'accord.
11: Bah, c'est top. Ça. Et il manquerait plus qu'une petite soirée pour ponctuer le tout.
9: Et où est-ce qu'on peut s'inscrire?
14: Ça tombe bien parce qu'on...

0: Mais voilà, comme c'est une première, on ne voulait pas se laisser déborder non plus.
1: Félicitations,
2: vous avez raison.
0: C'est gentil, merci.
3: Du coup, il se passe des choses aussi l'après-midi ?
0: Alors effectivement, donc du coup, à l'arrivée de la marche de la course, on a un ravitaillement pour récompenser quand même tous ces sportifs. Et à partir de 13h30, on aura des ateliers qui vont se tenir à la salle de Ransard. Donc différents ateliers, donc on aura Jeunes et Roses, donc l'association qui sera là pour parler de prévention, d'autopalpation, de sensibilisation. Donc elles auront des bustes en silicone pour montrer les bons gestes à avoir.
1: Oui.
0: Ouais, tout à fait. On aura l'association Aucomboise qui travaille avec Saint-Côme à Compiègne.
1: D'accord.
0: Qui sera là pour parler de tous les soins de support pour les patients et pour les aidants. Et on aura une infirmière également qui sera là.
1: Ouais, trop bon. Il y aura-t-il, Christophe Colomb?
4: Non, ça, c'est
0: non
4: pour,
0: on n'aura pas
4: pour
0: Christophe
4: November.
0: Colomb.
4: C'est pour novembre.
1: Non, mais parce que je vous interromps deux minutes. J'ai assisté à une manifestation pour le cancer du côlon. Et donc, il y avait le gros côlon qui était dans... C'était un truc plastique. Et il l'avait appelé Christophe.
3: D'accord, ok. Mm. Il y a un beau prénom.
1: C'était la boutade.
0: Ouais, je ne sais pas. Ils auront peut-être nommé leur buste.
1: Bah, peut-être.
0: Je ne sais pas. Peut-être. Et d'ailleurs, avec Jeunes et Roses, on aura une expo photo également de patientes malades qui se sont prêtées au jeu de la photographie. Voilà. On a également Magali, qui est professeure de danse à Ascendance à Venette, qui sera là pour un atelier de yoga sur chaise. Donc, qui est là adapté par rapport au post-opératoire, on va dire. On aura également une vente de gâteaux boissons. On aura nos associations qui viendront faire des petites représentations ponctuées tout au long de l'après-midi. Qu'est-ce qu'on a d'autre? On a un petit atelier bien-être.
3: Permanent.
0: Avec des soins. C'est-à-dire permanent.
3: Permanent. Par Manon.
4: Manon.
5: Manon des soins.
0: Ah, par Manon. J'ai compris permanent.
4: Manon.
0: Par Manon, effectivement, oui. Qui sera là. Et puis ensuite, on a Charlotte, notre fleuriste, qui tiendra un atelier de couronne de fleurs séchées.
4: Non, mais sérieusement, Virginie, vous allez nous faire croire que c'est la première fois que vous organisez ça à Béthis-Saint-Pierre.
0: Je vous jure.
6: Franchement, joli.
0: Sur la tête de mes enfants, je vous jure.
4: Top.
3: Alors, on le disait. Oui, je vous laisse parler.
0: Ouais. Non, je voulais souligner qu'il y avait une mobilisation de l'ensemble des associations de Béthisy, des entreprises et commerçants.
1: Ah, quand même.
0: Les entreprises, vous avez tous les partenaires sur l'affiche.
3: Alors justement, en parlant des partenaires, il y a une histoire de badge solidaire, c'est quoi, à 3 euros?
0: Alors, on a mis chez l'ensemble de nos commerçants des badges à vendre, BSP Pink, avec une tirelire solidaire. Donc jusqu'à l'événement, les administrés hors Béthisy peuvent acheter ce petit badge. Et puis nous, le 24, on récupérera toutes les tirelires.
1: D'accord,
3: parfait.
4: Très bonne initiative.
1: Très bonne initiative, oui.
3: On va revenir aussi sur le retrait des dossards, parce que pour faire la course, il faut des dossards.
0: Pour faire la course, alors voilà, les marcheurs n'auront pas de dossards, mais les coureurs auront des dossards. Donc il y aura un premier retrait de dossards le jeudi 22, au Décathlon de Jaux, puisque Décathlon est sponsor officiel.
3: Oui, de 16h à 18h.
0: C'est ça. Ensuite, on a un retrait de dossard le vendredi de 17 à 19 dans une des annexes de la mairie de Béthisy-Saint-Pierre. Mmh. Et puis le matin même, pour ceux qui n'auront pas pu se déplacer.
3: Mmh. D'accord. Il y a le samedi aussi.
1: Pardon.
0: J'ai pas entendu.
3: Est-ce qu'il y a le samedi aussi? Le samedi, c'est marqué sur l'affiche.
0: Oui, samedi matin, oui. C'est
3: château.
0: Ça, oui.
3: Donc ça sera au château.
0: Au château, okay, juste avant le départ de la course.
3: Alors on n'oublie pas que pour organiser un événement comme ça, donc le premier surtout, je pense le travail a bien été fait parce qu'il y a de nombreux partenaires.
0: Oui.
3: Et moi je voulais souligner d'avoir pensé à moi surtout. Je fais partie des partenaires de cette
0: tout
3: événement.
0: À fait.
6: Ça, étonnant.
1: Mais merveilleux.
0: Tout à fait.
5: Pink.
3: Et sur place, vous aurez des gobelets. Donc, donc surtout participer à prendre les gobelets, c'est important.
5: Oui.
3: Vous aurez cet événement qui est le premier et qui permettra d'en créer d'autres, je pense,
5: à tradition.
1: De rendre à la gêne.

0: voilà, j'espère que ça sera pérenne.
1: Est-ce que c'est limité en place de coureurs?
0: En place de coureurs, on a limité à 200.
1: D'accord. Ouais,
0: bon, on n'y est pas encore.
2: Combien de dossards,
1: non, mais c'est juste.
0: Il en reste parce qu'on a 90 coureurs pour l'instant inscrits.
3: Eh ben, on va faire de la pub.
0: Allez-y.
3: Lilian va faire de la pub.
0: Allez-y.
3: Lorraine va faire de la pub. On a deux sportifs autour de la table.
4: Oui, que deux.
0: Bon, ben voilà.
3: Oui, que deux. Nous, on les accompagne dans.
2: Des sportifs autour de la table, mais par contre, des sportifs qui sont énormément suivis aussi en local.
0: Ouais.
2: Et voilà. Et puis du coup.
1: Et puis par notre superbe équipe Vive FM aussi.
2: Ah bah totalement.
1: Il faut
4: bien
1: le dire.
4: Il faut le dire.
0: C'est ça. Bon, faut faire de la pub.
2: Et on ponctue du coup la soirée avec une paella, c'est ça. Et
0: C'est ça. Une soirée solidaire. Soirée paella DJ. Donc qui va commencer à 19h15, il y aura Magali donc avec ses Latinas. Qui va nous faire l'ouverture de la soirée avec des petites chorées latines. Mmh. Ensuite, à 19h30, nous aurons Adélaïde, qui est une talent The Voice Kid de cette année et qui est la fille d'un de nos agents municipaux.
3: Voilà. Super, bah félicitations.
0: Donc, elle va venir chanter une petite heure avec son guitariste.
2: Bah, si l'envie lui prend, elle peut venir aussi au studio de Vive FM et puis.
0: Je peux leur donner vos coordonnées
2: avec plaisir,
0: si vous voulez.
2: Avec plaisir.
0: Je donnerai les coordonnées de Déborah au pire.
2: Exactement.
0: Parfait. Et puis ensuite, papa est là. Et puis DJ qui s'appelle Yolan Mac. Donc un jeune DJ qui, je tiens à le souligner, nous anime la soirée bénévolement.
3: C'est très, très beau geste.
0: Oui, très très beau geste. Mmh. Et qui va nous ambiancer jusqu'à minuit.
4: Quand même,
3: parfait.
0: Voilà, quand même, tout à fait. Et puis voilà, donc belle soirée, 150 inscrits déjà.
3: Pas mal. Donc, premier événement, c'est bien.
1: C'est bon,
3: Alors,
1: bon.
3: N'oublie pas que l'inscription pour la paella, c'est jusqu'au 18 octobre.
0: 18 octobre,
4: ouais. Donc, à quel prix
3: Je vous laisse.
0: On a fait. Ouais. Alors, pour la soirée seule, on est à 20 euros. Après, on a fait des formules pour ceux qui prennent la course et la soirée et la marche et la soirée.
3: D'accord. Donc, ceux qui ont fait de la course, eux, ils se sont beaucoup, mais beaucoup dépensés. Donc, du coup, ils vont avoir beaucoup, beaucoup faim. Donc, du coup, c'est beaucoup plus cher. Non, c'est pas cher du tout. Et on n'oublie pas que c'est un esprit de solidarité. Et les fonds vont être reversés.
0: Oui, tout à fait. Tout sera reversé, les bénéfices donc, de la journée à Gustave Roussy et à Jeanne et Rose. Bon, eux, ils seront présents le 24. Mais pour Gustave Roussy, on n'a pas pu avoir de délégation qui vienne. Donc, c'est nous qui ferons une délégation pour aller remettre en main propre le chèque.
3: Eh bien, bravo. Il faudra faire une petite photo. Vous nous enverrez comme ça, on pourra partager cet événement avec vous.
4: Ça serait très sympathique.
3: Même de loin.
0: Exactement.
2: Donc, on le rappelle, c'est exactement
1: ce que j'allais dire.
2: Le samedi 24 octobre 2026. Donc, il ne faut surtout pas manquer cet événement. Et ça sera à la salle Dransart et ses alentours.
3: Voilà.
0: Tout à fait.
3: Alors c'est le premier événement, donc il faut y aller, faut se motiver et toujours contente que Vive FM participe à communiquer tous ces événements de solidarité, surtout sur le mois d'octobre. Il y aura également le mois de novembre.
2: Avec November.
3: Oui. Voilà, November. Mais on a parlé depuis le mois d'octobre, le premier, on met en avant tous les événements d'octobre rose. Et je pense que niveau événement, on est bien.
4: Oui, on est gâtés.
1: Est-ce que tu sais pourquoi c'est top?
3: Parce que
1: le lendemain, c'est le marathon de Lille. Retour du marathon de Lille. Alors, allez-y, foncez, parce que ça fait une bonne activation pour le marathon de Lille le lendemain.
3: C'est super.
0: Et d'ailleurs, c'est une très bonne transition parce que ma fille fait ses études à Lille et le lendemain, elle fait le semi-marathon de Lille.
3: Super.
1: Parfait. Et moi, je serai sur le marathon.
0: Elle est sur le semi, mais elle est aussi sur BSP Pink.
1: Parfait. Elle est l'exemple type. Ouais. Voilà. Elle va faire son activation pour la bonne cause. Et
3: vous avez remonté le moral de Lilian. Elle dit, je suis pas le seul motivé. Et ben merci Virginie d'avoir on va dire sollicité Vive FM pour votre événement. On en parle, on essaye de motiver la troupe qui est le plus de monde possible d'inscrits surtout.
0: Baptiste, très gentil, merci.
2: Déjà, ça semble être un réel succès rien quand on en parle, quand on voit tout ce que vous mettez en avant, ça va être vraiment un super événement sur Béthisy Saint-Pierre.
4: Et on vous souhaite bonne chance, bonne chance.
0: C'est très gentil et puis merci à vous de m'avoir donné l'opportunité au nom de la mairie de pouvoir communiquer sur l'événement.
3: Et ben merci à vous Virginie.
4: Merci à vous Virginie.
3: On va rester avec nous. Il y a de la musique dans un instant et après l'interview, on va retrouver toute l'équipe de Vive l'Aprem pour les dernières minutes de Vive l'Aprem.
2: Oui, exactement.
3: Allez, à tout de suite sur Vive FM.
4: À tout de suite.
5: À toutes.
1: Bisous.
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3: Alors pour l'annonce de cette

0: Bon, vous avez compris, cette semaine, c'est sur la thématique de la guinguette, des balles de notre région.
1: Oui. Exactement. Quand le bal faisait danser les villages, si la procession appartient au temps religieux, le bal appartient au temps populaire. Et dans les villages du pays noyonnais, il va devenir l'un des grands symboles de la fête. Avant les orchestres amplifiés et DJ, il y avait l'accordéon, les musettes, les petits orchestres et les bals en plein air. Une musique suffisait à transformer une place, une salle ou une cour en piste de danse. À Babeuf, par exemple, les fêtes communales ont été ainsi accompagnées de bals champêtres, de concerts, d'accordéons et d'attractions foraines.
2: Tu as bien dit accordéon.
1: Accordéon, exactement. À Fréniche, la danse en plein air faisait également partie des rendez-vous. À Pont-l'Évêque, les anciennes fêtes pouvaient se prolonger pendant plusieurs jours et mêler spectacles, danse publique et animation. Ce qui est intéressant, c'est que le bal n'est pas seulement une animation. Il devient une véritable pratique sociale. On y vient pour danser, bien sûr, mais aussi pour être vu, rencontrer quelqu'un, retrouver des amis, discuter entre deux morceaux et parfois faire connaissance avec celui ou celle qui deviendra plus tard un conjoint ou une conjointe.
2: Bien sûr.
1: Le bal... Bref. Avant les réseaux sociaux, le bal populaire appartient donc à une mémoire intime des villages. Il raconte les rencontres, les premiers pas de danse, les dimanches d'après-midi et les soirées d'été. Et l'accordéon y tient une place particulière.
2: Les filles étaient posées sur leur siège, elles attendaient la quête de l'homme.
1: Exactement.
2: La quête.
1: Oui, que...
2: La quête.
1: La quête. Non, que le monsieur vienne. Voilà, vous avez un film magnifique avec notre sublime Sophie Marceau, la boum, un peu. Donc, du bal musette au repas dansant, toute une culture de la convivialité se développe ainsi autour de la musique. Mais le bal va aussi évoluer avec son époque. Les orchestres se modernisent, les répertoires changent et les soirées accueillent progressivement de nouvelles générations. À Noyon, les programmes festifs associent ainsi musique populaire, orchestre, défilé aux lampions comme on a au 14 juillet, animation et soirée dansante. Le bal devient un moment où plusieurs univers musicaux se rencontrent. L'accordéon garde sa place, mais il côtoie d'autres formations et plus tard les disques jockeys. Cette évolution montre que la tradition n'est pas forcément liée à une musique précise. Ce qui compte, c'est la fonction du rendez-vous. Créer un moment où l'on danse, et cette fonction existe encore aujourd'hui. L'été dansant, les repas, les rendez-vous de l'accordéon Club Noyonnais en sont les héritiers. Et on a eu le 27 septembre au Centre culturel Yves Guyon un thé dansant. Ceux qui sont.
3: Oui, on avait annoncé, oui, dans la
1: Exactement. Le décor a changé, les vêtements aussi, les générations se sont renouvelées, mais le principe demeure. Une musique commence, quelques personnes se lèvent, puis la piste se remplit. En quelques minutes, une salle ordinaire devient un lieu de fête. C'est peut-être là toute la force du bal populaire. Il ne nécessite pas de grands moyens, il suffit d'un musicien, d'un orchestre, d'un espace et de quelques personnes qui ont envie de danser. Pendant des décennies, il a fait battre le cœur des villages. Et même lorsqu'il semble disparaître, il revient sous toute autre forme. Parce que danser, en somme, n'est pas seulement un loisir, c'est une manière de partager le même moment, au même endroit, sur la même musique. Et c'est dans cette terre de France qu'on raconte la France éternelle.
3: Voilà. Merci Lorraine pour cette belle chronique. Ça me rappelle, moi, parce que bon, après, t'as les villages.
1: Exact.
3: Et dans chaque village, t'avais une fête foraine.
1: Oui.
3: Et sur la fête foraine, t'avais le bal.
1: Oui.
2: Absolument.
3: Voilà.
2: Absolument.
3: Et le bal était intéressant. Moi, je l'ai connu.
4: Justement, les beaux, comme ça,
3: Les boums.
4: J'ai dit les beaux, les bals.
2: Il a dit les beaux.
1: Mais
2: il
1: est un néologisme.
5: C'est un mélange entre boum et bal.
2: Il est inculte. Voilà. Il est inculte.
4: Incroyable.
1: Un néologisme.
4: Non, mais ça revient.
1: Oui.
4: Justement,
1: petit à petit.
4: Le bal dans le cœur du village, ça revient. Ah, et
2: absolument.
4: Moi qui fais des prestations pyrotechniques, je vois effectivement revenir cet engouement pour le bal.
2: Et tu vois comment il fait de la pub pour son truc quand même.
3: Moi, je vais faire de la pub pour ma soupe à l'oignon. Ça, c'était la base. À la fin du bal, t'avais la soupe à l'oignon. Alors, une tuerie.
4: À Cailloux, il y a la soupe populaire.
3: Avec la soupe à l'oignon.
4: Exactement. Mmh. Voilà. Et je sais que Pyrostar tire le feu là-bas aussi.
3: Oh là là,
2: voilà.
3: Allez, voilà. Bon. Sinon, moi, nous,

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0: Bon, eh ben, c'est le moment de dire...
2: Non, pas au revoir, juste qu'il y a barrière de la musique et on revient tout à l'heure pour dire au revoir.
0: C'est exactement ce que j'allais dire.
2: Oui.
3: C'est le moment de dire à tout à l'heure.
2: Oui, voilà.
3: C'est le moment de dire aux auditeurs à tout à l'heure.
2: Voilà, et qu'ils anticipent, peut-être qu'ils vont trouver un bal.
4: Exactement, et c'est
2: dans leur quartier.
4: C'est revenu à cause de la demande des fêtes communales à la mairie. Il faut juste lire aussi, parce que les gens ne font pas l'effort de lire, il faut lire à la mairie.
0: Il faut lire.
4: Les annonces.
0: Allez,
4: il faut lire.
0: À tout de suite sur Vive FM. À tout de suite.
3: Bisous.

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7: Bonjour, football victime d'une rupture totale du ligament croisé antérieur du genou droit associé à une lésion méniscale. Thiago Santos va manquer de longs mois de compétition. Le LOSC n'a pas hésité à réclamer des explications en saisissant la FFF et la LFP. Lille s'interroge notamment sur l'absence de sanctions. Le LOSC a également demandé au président de la LFP de saisir la commission de discipline. Le club étudie les recours possibles et se réserve le droit d'engager toute action en justice pour obtenir réparation de ses préjudices. Sur le même registre, sorti sur blessure face à Lens vendredi, Luis Openda sera absent jusqu'à la prochaine trêve internationale en novembre. Il manquera 7 matchs à cause d'une fissure au péroné de la jambe droite. Dans son communiqué, l'Olympique Lyonnais déplore lui aussi que son joueur n'ait pas été assez protégé par l'arbitrage. Rugby top 14, l'ailier de 21 ans, Grégoire Harfeuille, s'est engagé pour les 3 prochaines saisons avec Clermont après avoir effectué toute sa carrière pro jusque-là à Pau. Lyon, Toulon et Montpellier s'étaient également montrés intéressés, mais c'est finalement en Auvergne qu'il va poser ses valises. Tennis vainqueur du Masters 1000 de Shanghai l'an passé, à la surprise générale en sortant des qualifications, Valentin Vachereau a été éliminé hier en 16e de finale par Tommy Paul. Ce dernier sera donc opposé à Zizou Berck, c'est le tombeur de Carlos Alcaraz. Par ailleurs, stoppé en quart de finale à Tokyo, Arthur Fils n'ira pas plus loin que le 3e tour dans ce Masters 1000 de Shanghai. Le Français, qui peut regretter toutes ses occasions manquées, a buté hier sur le Néerlandais Van de Zandschulp, 7-5, 6-4. C'est la fin de ce flash, une très bonne journée à notre écoute.
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9: Allez, dans quelques minutes, on va rendre l'antenne. Toute l'équipe de Vive l'après-midi, j'espère que vous avez passé un bon moment avec nous.
10: Excellemment bien.
9: Oui, magnifique. C'était deux heures de chronique, deux heures de fou rire, parce que bon, voilà, on a foutu le bordel comme d'habitude.
10: Raconter des bêtises,
9: voilà.
11: Masqué, oui.
9: Ça reste dans la tête.
12: Vous allez tous vous endormir ce soir avec la musique de la Compagnie Créole.
9: Exactement.
11: Voilà, exactement.
9: On se retrouve demain pour les mêmes chroniques, les mêmes chroniqueurs, mais avec des nouveaux titres.
10: Voilà. Absolument.
9: Alors, mamie Claudine, ça sera quoi demain?
10: Eh bien, le trône des chaussettes.
9: Ah, le trône des chaussettes. Entre trône, chaussettes, je vois pas la transition. Hein. À part le transit.
12: Le trône, ça peut être les toilettes.
10: Mais non,
12: les cabinets.
10: Ça peut être le pouvoir.
9: Ouais. Le pouvoir des chaussettes. Le pouvoir des chaussettes.
10: Ou la misogynie.
9: Les
11: patriarcats.
10: C'est puissamment pensé, excuse-moi du peu.
12: C'est vrai. Lorraine.
13: Le grand H des fêtes communales. Varennes, Carlepont, Noyon,
9: les petits cantons.
13: Oui.
9: Ok. Canton. Et Lilian.
11: Canton. Ah, j'ai une chronique, moi, demain.
9: Bah oui. Faut bien que tu travailles un petit peu quand même.
11: Demain, ça sera des pâtes.
9: Non, oui, panzani.
11: Faut-il vraiment manger des pâtes pour être sportif?
13: Oui, voilà. Des sucres lents.
2: T'arrêtes répondra...
13: de péter, toi.
10: Alors, moi,
13: retiens-toi quand même, on a un public. Pas,
10: alors, tu vois, moi, mais je trouve que mes titres de chronique sont vachement plus accrocheurs que quand tu nous racontes des histoires de pâtes.
13: Ouais, mais il a dit des pâtes, des pâtes.
10: Oui, mais des pâtes.
13: T'as vu, tu
2: J'ai bien fait de revenir, moi.
13: Oui, oui.
12: Et puis attends, c'est elle qui parle de misogynie.
13: Ah, ouais, ouais. Franchement, la misandrie.
12: C'est petit, hein.
2: C'est l'hôpital qui se fout de la charité, quand même. Hein.
13: Quand même.
10: Ah, je rigole.
2: Alors là, pompon sur la Garonne.
13: Bon, allez, on n'oublie pas, demain, dès 7h, vous retrouvez l'équipe de Vive la Matinale.
2: C'est fait de Vive la Matinale.
13: Non, c'est, j'allais dire Vive le matin, mais non, c'est la Matinale.
12: Avec Kevin
13: et toute sa bande. Ouais. Et puis on retrouve toute la journée les autres équipes, les autres chroniqueurs, des chroniques qu'on attend tous à chaque fois. Et puis nous, on revient demain dès 17h, même heure,
2: au même endroit. Offrir une fin de journée.
13: Oui. Et puis du coup, qu'est-ce qu'on met? Notre petit jingle de fin.
12: Bah ouais, parce que c'est fini.
13: Allez, bah allez.
12: Allez, mais bisous, non. À demain.
13: À demain.
10: Salut.
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3: Allez, salut la famille, j'espère que vous allez bien. Soyez les bienvenus dans l'Interview Street. Merci à vous d'être là sur Vive FM. Il est 21h, c'est un plaisir de vous retrouver comme chaque mardi, juste après l'émission 100% rap français R&B. Voilà, c'est un plaisir de vous retrouver. Merci à vous d'être là. On sort de l'émission hors format et c'est toujours Aurel qui est avec vous pour vous proposer un hors format de nouveau avec une émission délocalisée à l'un des plus grands événements jamais organisé dans la musique, et notamment dans le rap. C'est un événement, pour le coup, qui n'a jamais encore été organisé. C'est le record de freestyle, qui est actuellement, je crois, de 90 ou 92 heures, je crois. Et bien maintenant, on va le mettre à 100 heures. Et c'est Pauline Regnault qui a pris cette initiative il y a quelques mois. Je crois que ça a été préparé en un temps record, hein, un an. Voilà, de toute façon, Initiateur Puissance, qui est avec nous, va nous le confirmer ou nous le démentir. Ça va, Initiateur, tu vas bien, mon frérot?
4: Ça va bien, Aurélien.
3: Bienvenue dans la maison. Ça fait combien de temps? 4 ans qu'on se suit sur Insta?
4: C'est ça.
3: J'ai jamais eu l'occasion encore de t'avoir dans l'Interview Street. Et ben, c'est chose faite, parce que tu ouvres le bal aujourd'hui pour cette première émission qui sera diffusée en 3 ou 4 émissions. Ça dépendra de combien d'artistes on aura, mais voilà, ça sera sur 3 ou 4 mardis d'affilée. Donc, installez-vous confortablement dans cette émission. Mettez-vous bien dans votre fauteuil. Préparez-vous à manger tranquillement. Il est 21h, il est encore tôt. Là, on se prépare à manger, n'est-ce pas, Initiateur?
4: Yes.
3: On se prépare à manger tranquillement. Petite pizza. Faites une petite commande Uber Eats. Voilà, vous pensez à Aurel, petite commande Uber Eats. On se pose dans le canapé, on se pose dans le lit. Voilà, on représente tout le monde ici, hein. Et si vous faites la cuisine, eh ben évidemment, on vous représente également. Initiateur, comment vas-tu, mon frérot?
4: Eh ben ça va, on est chaud là.
3: T'es chaud, t'es bouillant?
4: Ah bah ouais, avec la température ambiante.
3: Et effectivement, et déjà la température ambiante qui monte, parce qu'avec l'ambiance qu'il y a, forcément, déjà dehors, les gars, il fait au moins 25-30 degrés. À l'intérieur, je pense qu'il doit faire 50 ou 60. Hein. Là, il fait très très très très chaud, en tout cas, ça c'est sûr.
4: Même voire 100 degrés.
3: Ah, c'est un truc de fou, c'est vrai qu'il fait très très très très chaud. Bon, bah écoute, bienvenue à toi dans cette émission. Tu fais partie du staff, donc quel honneur de t'avoir.
4: Merci à toi et merci à Pauline surtout.
3: Merci à Pauline, effectivement, qui a organisé cet événement haut la main, véritablement, pour le coup.
4: Oui.
3: Moi, je suis là depuis tout à l'heure maintenant et c'est un succès, quoi. C'est un truc de fou. Hein.
4: C'est incroyable.
3: Tu peux me faire un petit retour là, parce que c'est vrai que vous êtes là depuis deux jours, je crois, c'est ça, depuis
4: jours,
3: mercredi.
4: Ouais. Mercredi. Ouais.
3: Voilà, le petit retardataire Aurel, comme d'habitude, il arrive un peu trop tard. Tu peux te raconter un petit peu ces deux jours, mon frérot, s'il te plaît, me donner un petit peu l'ambiance. Voilà, toi, qu'est-ce que tu ressens? Comment tu te sens ici?
4: Ah bah de la bonne vibes. Il y a du freestyle. On est dans la maison urbaine de Paris. Que dire de plus et que dire de moins?
3: Effectivement, un freestyle Villette, c'est vraiment dédié au rap uniquement. Ouais.
4: Cultures urbaines.
3: Les cultures urbaines principalement et effectivement le rap, le hip-hop et plein d'autres choses. Comment s'est passée l'organisation? Moi j'aimerais bien être dans les coulisses là, tu vois.
4: Ah bah c'est simple, c'est chacun à sa place.
3: Ouais.
4: Chacun une mission, on fait un peu de turnover et ça roule.
3: Donc vous étiez 100 hein, dans l'organisation, hein, c'est ça?
4: Voilà, 100 têtes pensantes.
3: C'est énorme, t'imagines, 100 cerveaux qui pensent. C'est un truc de fou.
4: C'est la beauté de l'humanité.
3: Et comment ça s'est dégoupillé? Comment est-ce que vous avez eu l'idée? Comment toi t'as eu l'envie, on va dire, de participer à ce projet? Est-ce qu'on t'a contacté? Est-ce que c'est toi qui as contacté? Comment ça s'est passé?
4: Bah c'est simple, j'ai vu le post de Pauline sur Instagram.
3: Mmh.
4: Et j'ai répondu à son appel. Et nous avons répondu à son appel.
3: Effectivement, parce que j'en fais partie aussi, même si je suis pas dans l'organisation, mais je fais partie des premiers médias qui avaient DM Pauline à l'époque.
4: C'est vrai,
3: effectivement. Grâce, on va le dire, hein, grâce à Fico. Voilà, j'avais vu sa vidéo sur YouTube où il en parlait. Et Fico, je regarde tout le temps, tu sais, je regarde toujours ses petits débriefs. Il est très fort, Fico, pour débriefer toute l'actu du rap. Et forcément, des fois, c'est des pop-corns assurés, donc on kiffe regarder Fico. Et un jour, je suis tombé sur l'annonce qu'il avait faite en vidéo. Donc voilà, Fico, c'est grâce à toi, si tu m'entends, que je suis sur l'événement,
4: l'événement
3: aujourd'hui. Voilà, merci à toi, Fico. Initiateur Puissance, donc toi tu n'es pas que co-organisateur pardon, de cet événement, tu fais aussi d'autres choses.
4: Pas le dire.
3: Ah mais bien sûr que si, il faut tout dire ici, frérot. C'est la maison, tu dois me parler de toi, tu dois me faire une petite biographie, moi je vais savoir qui t'es.
4: Alors moi je suis l'homme de l'ombre. Tout un programme.
3: C'est-à-dire?
4: Donc je suis auteur.
3: Ouais.
4: Auteur de texte de rap pour S7G Croco.
3: Ouais.
4: Voilà, c'est mon interprète. Et aussi, je le mets en avant sur les réseaux. Et aussi, je mets d'autres artistes en avant. Voilà, en en postant, en les mettant en avant pour qu'eux aussi puissent émerger de leur artistique.
3: Effectivement, c'est vrai que je te vois beaucoup mettre des stories, partager aux gens, etc., des artistes. Et continue, hein, parce que c'est très fort. Tu partages toujours des petites pépites en plus.
4: Même toi.
3: T'es un mec qui connaît. Tu connais la musique. Donc voilà, continue comme ça. Pas de podcast. Tu fais pas d'émission, pas de podcast, pas de trucs comme ça.
4: Non, là, je me suis mis en pause.
3: Ok. Pourquoi tu fais pas?
4: Les senteurs.
3: Ah oui, par rapport aux senteurs.
4: Ah, ça m'a pris.
3: Ça prend combien de temps une organisation telle que les senteurs de rap non-stop?
4: C'est du quotidien, voilà.
3: Ouais.
4: C'est des discussions, c'est des réflexions, c'est.
3: Du matin au soir.
4: Du matin au soir. Voilà, c'est de la pure participation.
3: Donc c'est vraiment une année limite sabbatique en fait. Hein. Tu peux rien faire à côté, quoi.
4: Ah, c'est une année de travail, ouais.
3: Faut quand même se rendre compte, les gars, que senteurs de rap, c'est énorme. Il y a combien, 288 artistes
4: pour
3: qui ont été bookés. C'est énorme. On se rend pas compte, mais c'est vraiment un truc de fou, quoi. Ça a commencé mercredi à 12h, c'est ça?
4: Oui.
3: Et ça finit ce dimanche, donc
4: à 16h.
3: À 16h.
4: 0.
3: En plus, 0-0.
4: L'honneur qu'on a eu, ça a été ouvert par Fianso.
3: Oui, effectivement, j'ai entendu.
4: Merci à lui.
3: Rentre dans le cercle, hein, évidemment, il est rentré pile poil dedans. Et je pense que les rappeurs qui sont passés après, ils ont dû se dire oula.
4: Il y a du niveau.
3: Effectivement, il y a du très très haut niveau. Donc c'est Fianso qui a ouvert le bar. On aura également Kershak en tête d'affiche.
4: Bah, à 21h là ce soir.
3: Ok, très bien. Il y aura d'autres têtes d'affiche ou.
4: Oh, faut laisser un peu de suspense quand même.
3: On laisse un peu de surprise. Oui, mais ah, l'émission, oui, elle sera diffusée quand. J'ai envie de te dire, l'événement est déjà passé pour nos auditeurs.
4: Oui, mais. Tu vois, un peu de surprise, un peu de.
3: On en reparlera lors des prochaines émissions.
4: Voilà.
3: Effectivement, semaine prochaine, la
4: synthèse.
3: Voilà. Donc soyez là toutes les semaines parce que fil rouge, les gros guests qui vont passer dans les senteurs du rap non-stop.
4: Ah si.
3: Et qu'on va peut-être essayer d'avoir ici dans
4: le Driver.
3: Si on a un peu de chance. Driver.
4: Driver.
3: Incroyable. Ouais. Ah franchement, il y a
4: eu Bustaflex, il y a eu.
3: Bustaflex. Vous voyez les gars quand même les pépites qu'on a réussi à avoir dans
4: ce. C'était le suspense.
3: Un petit peu de suspense. À la cool, tranquillement. Donc l'organisation, comme je te disais, ça a été fait donc avec une centaine de personnes qui ont co-organisé ce projet.
4: Voilà.
3: Combien à l'arrivée?
4: Ah non, commençons pas.
3: Sans tête pensante. Après, je pense qu'avec tous les médias, etc., on est 100. Hein,
4: voilà.
3: Ah, minimum. Je pense qu'on est peut-être même plus. Donc voilà. Bah, en tout cas, non, franchement, quel événement. Quel événement.
4: Non, mais super événement. Bah, bravo la France, la Belgique et la Suisse.
3: Ah, il y a des Belges, des Suisses, des Français.
4: Eh oui.
3: Putain, c'est un truc de fou.
4: Trois pays.
3: Au niveau de l'ambiance, comment tu l'évaluerais? Pour un tel événement.
4: Super.
3: Ouais.
4: Vraiment bonne ambiance. Tout le monde. Un seul et même objectif, voilà. La musique, la culture et senteur de rap non-stop.
3: Le public. Oh, tu viens de me faire une belle voix off là. Senteur de rap non-stop. Exactement. Le public, il est au rendez-vous?
4: Ah oui. Merci à vous. Merci
3: à vous. C'est quoi à peu près les influences?
4: C'est zéro et plus.
3: Il veut pas se mouiller, hein.
4: Ah, zéro et plus.
3: Il veut pas se mouiller, Initiateur Puissance. En tout cas, Initiateur Puissance, t'es.
4: Je trouve des bonnes réponses.
3: Effectivement, c'est vrai. Non, t'es fort. Effectivement, Initiateur Puissance que vous pouvez donc retrouver sur les réseaux sociaux. Voilà, c'est ça, hein.
4: Voilà. Arrobas.
3: Ah, mais je veux que ce soit toi qui parle, frérot.
4: Arrobas Initiateur Puissance sur Instagram.
3: Okay.
4: Facebook
3: également. Donc on va t'ajouter un petit peu partout. Ça se voit que t'es l'homme de l'ombre. T'es pas habitué aux interviews, toi.
4: Ah si, mais c'est difficile de parler pour quelque chose de beau.
3: Ouais. Tu préfères.
4: On préfère ne pas les gratiner, tu vois.
3: Eh ben, tu sais quoi, frérot? Ça me permet de faire un petit silence et on va écouter ce qui se passe un peu sur scène. Écoute-moi ça. T'as vu? C'est quelque chose, hein? C'est vraiment quelque chose qui se passe. Ouais, c'est impressionnant. On continue encore 5-10 secondes? Allez, on y retourne. Le flow, c'est fou.
4: C'est des pros. Même si ce sont des amateurs, ce sont des professionnels, vraiment.
3: Clairement.
4: C'est du qualitatif.
3: Et bah, de toute façon, tous ces artistes là qui sont en train de passer sur scène, vous allez les entendre hein, pour la plupart dans l'interview Street. Après, c'est vrai que ça va être dur de faire tout le monde, étant donné qu'il y a 288 artistes, donc bon, 288 interviews. Mais bah, en tout cas, on va essayer d'avoir vraiment le maximum de personnes dans cette émission. Unisateur, merci infiniment d'être passé à ce micro. Je sais que tu as beaucoup de choses à faire, donc je vais pas te prendre plus de temps, ok?
4: Merci à toi, Aurélien.
3: Merci beaucoup, merci à toi. Et bah écoute, t'écouteras le résultat de l'émission, tu me diras ce que t'en as pensé.
4: Avec plaisir.
3: Merci beaucoup pour toi. Attends, le public évidemment. Voilà, c'est sur cette petite note de public qu'on va se quitter et qu'on va revenir dans un instant avec le ou la prochaine artiste de l'interview Street. Peut-être Pauline, peut-être pas. On verra bien, ça c'est la surprise du chef. J'espère évidemment avoir Pauline. Elle a dit qu'elle passerait de toute façon. Tu te rappelles?
4: Oui, elle a qu'une seule parole.
3: Donc elle va passer dans l'émission, vous allez l'entendre dans tous les cas. Vous allez avoir l'honneur d'entendre la grande organisatrice Pauline Regnault qui va venir s'exprimer à mon micro ici sur la mezzanine de
4: Castelvillette,
3: exactement, à Paris dans le 19e arrondissement. Et pour les senteurs de rap non-stop, je vous dis, la famille, à tout de suite. Prenez soin de vous. Qu'est-ce qu'on écoute comme musique là?
4: Ah, du bon freestyle. Est-ce que je pourrais avoir la phrase que je dis à chaque fois, à chaque fin d'interview?
3: Bien sûr.
4: Il y a un Y entre nous.
3: Ça veut dire quoi ça?
4: Ça veut dire qu'il y a toujours un lien.
3: C'est vrai.
4: Une interconnexion.
3: Déjà sur les réseaux. Et c'est vrai qu'on a répondu en même temps sans savoir, toi et moi, qu'on allait participer à cet événement. C'est fou.
4: C'est le destin.
3: Effectivement. Qu'est-ce qu'on s'écoute là comme morceau là? Qu'est-ce que tu vas écouter là?
4: Comment ça?
3: Bah comme morceau, genre, est-ce qu'il y a un morceau là que tu veux que je diffuse?
4: Ah,
3: qu'on va s'écouter tout de suite.
4: Ah, j'aimerais bien ma chanson, mais.
3: Bah vas-y, dis-moi tout.
4: Donc S7G Croco, tout est carré.
3: S7G Croco, tout est carré. Et eh ben super.
4: Sur YouTube.
3: Et eh ben c'est maintenant, c'est dans l'interview Street. Merci à vous d'être là, de nous écouter. C'était Initiateur Puissance à mon micro pour ouvrir le bal de cette longue et très très longue interview Street. Merci beaucoup mon frérot, prends soin de toi. On adore les interviews sur le terrain.
4: Ah, yes.
3: Donc voilà, c'est merci aussi hein, au centre de Rap Non Stop qui m'ont accueilli chaleureusement ici. Voilà, merci à tout le monde. La famille, tout est carré maintenant, c'est dans l'interview Street. S7 Croco. Et on revient nous dans 2-3 minutes. Dans 3 minutes, on est là, on est de retour. Merci à vous d'être là, de nous écouter sur Vive FM tous les mardis à partir de 21h, juste après votre grosse émission animée par moi-même qui s'appelle Hors Format. Et là, j'ai envie de te dire, l'interview Street en direct des senteurs de Rap Non Stop, on est complètement hors format. Donc, on suit le thème. A tout de suite la famille et prenez soin de vous. Yeah.

0: La famille de retour dans l'Interview Street. Merci à vous d'être là, de nous écouter sur Vive FM. D'ailleurs, je fais un petit big up là à tous ceux qui nous écoutent et qui sont sur la route. Vous voyez, les gars, vous avez les senteurs du rap non-stop dans le poste. Bah, ça fait toujours plaisir. En tout cas, merci à vous d'être là, comme à chaque émission, comme à chaque Interview Street. On est en direct des senteurs de rap non-stop. Quelque chose qui n'a jamais été fait dans le monde. C'est un record qui a été littéralement battu, pulvérisé par Pauline Regnault, qui a été notre invitée au début de cette émission. Et là, actuellement, je suis avec monsieur Relo. Coucou Relo.
1: Salut, salut.
0: Ça va mon frérot, tu vas bien?
1: Ça va, tout va bien grâce à Dieu.
0: Oh, toi bien. Oh, d'où nous vient cet accent là?
1: Marseille. Marseille,
0: un accent
1: 13e.
0: De Marseille, évidemment. Évidemment, un accent de Marseille. Dans le 13e arrondissement?
1: C'est ça.
0: 13e arrondissement du département du 13. Et bah écoute, ça fait plaisir de te recevoir ici. Merci à toi de t'être arrêté à mon micro, tout simplement. T'es déjà passé ou t'es pas encore passé toi? Je sais pas.
1: Je suis déjà passé. Et même pour la petite anecdote, j'étais là pour les 50 heures du rap en 2011.
0: Effectivement, Pauline qui avait organisé cet événement il y a maintenant 15 ans, c'était une folie, mais qu'est-ce qui a changé justement entre les 50 heures et aujourd'hui? Moi j'aimerais bien que tu m'en donnes un peu plus d'informations sur ça.
1: Ben, c'est plus un constat général, on va dire. À l'époque, on est encore dans l'ère des freestyles, c'est-à-dire sur l'avènement Section d'Assaut qui sont fait connaître dans les freestyles de rue.
0: Ouais.
1: On a l'avènement de 1995 dans l'entourage qui sont dans les open mic et les freestyles. Donc quand elle fait ça, tout le rap français, que ce soit les grosses têtes jusqu'aux plus petits, est présent. Et je me rappelle qu'à l'époque, ça avait créé une certaine effervescence, qu'il y avait tout le monde. Sini, Corelsa, ouais. Oxmo Puccino, tout le monde. Et là, on va dire que le rap a changé. Et c'est une nouvelle scène qui arrive, une nouvelle scène qui a toujours aussi faim, où il y a des très bons rappeurs aussi. Et voilà, c'est juste le paysage qui a changé.
0: Donc ça avait déjà cartonné à l'époque. Et aujourd'hui, oui. Bah effectivement, on est sur du 100 heures non-stop. C'est-à-dire de mercredi, ouais c'est énorme, de mercredi à dimanche 18h. Donc franchement, c'est extraordinaire. Ils ont ouvert le bal, paraît-il, parce que moi, je n'étais pas encore sur l'événement, avec Fianso.
1: Oui,
0: tu te rends compte, c'est passé après Fianso, tu te dis, waouh, wow, c'est quelque chose, hein, je pense, pour les rappeurs.
1: Tu es là pour la culture, avec Rentre dans le cercle. C'est, je sais pas si on peut dire une continuité, mais en tout cas, c'est un prolongement. Mm-hmm. Parce que lui, il était sur la performance, sur les freestyles, et là, on est sur du live, donc voilà.
0: Et puis, on aura également Kershak qui sera là ce soir, il me semble que c'est 21h. Bon, Kershak, on va essayer de l'avoir dans l'Interview Street. On ne peut pas vous promettre, mais en tout cas, j'en ai parlé, et voilà, j'attends de voir si ça sera possible ou pas avec son équipe. Est-ce que tu peux me parler donc un peu de toi, un petit peu de ton parcours, Relo, s'il te plaît?
1: Mais comme j'ai dit un peu précédemment, ça fait un moment qu'on est dans le circuit, on a sorti plusieurs projets.
0: Ouais.
1: Je me suis fait connaître sur la scène internationale avec un son qui s'appelait Marseille en vrai.
0: Ah ouais.
1: Qui il y a un peu plus de 10 ans.
0: Okay.
1: J'étais un peu reconnu dans ma ville, et ce titre-là m'a ouvert plusieurs portes. Et le facteur qui a complètement tout changé, c'est mon album Dieu merci, qui est sorti en 2023. Où on pouvait retrouver Akhenaton, Kenny Arcana, Souffrance, Lino d'Arsenic, Furax. Donc Shuriken, ça ne contient pas. Donc on avait fait un super projet, et ça là, ça m'a définitivement installé un peu plus.
0: Ouais, là, on a sorti. T'es revenu avec des sacrées têtes. Hein,
1: c'est ça, c'est en 2023, c'est ça. Et là, cette année, on a sorti Fibonacci Volume 2, qui a bien fonctionné. Et le dernier projet en date, c'était en mai. C'est les premières de mots avec mon frérot Mehdi Miklo, qui est du 13e aussi, qui est produit par Omnipro, le label de Soprano. Et voilà. Et là, on continue, on est retourné en studio, il y a les scènes, on enchaîne les scènes, et voilà, on continue.
0: Et donc, tu me parlais un petit peu de tes prémices, de tes débuts dans le rap dans les années 2010. Tu m'en parlais avant même qu'on prenne l'antenne. Mmh. Tu peux me raconter un petit peu comment t'es arrivé dans le game, toi?
1: Alors, à la base, comme beaucoup de Marseillais, parce que nous, on est des quartiers nord.
0: Ouais.
1: Et à l'époque, pour se faire connaître, c'était par les guinguettes. Ce qu'on appelait des guinguettes, c'est des concerts en plein air dans les quartiers.
0: Wow.
1: Donc, c'est des concerts associatifs, mais c'est des gros concerts qui pouvaient des fois réunir entre 2000 et 3000 personnes. Donc on chantait en plein air, et là tu es obligé de faire tes gammes parce que c'était un public intransigeant, et voilà, on est passé par là, et petit à petit, l'amour du rap, des ateliers écriture au début, et nous, on est des vrais passionnés, c'est pour ça qu'on est encore là aujourd'hui, et on essaie de faire grandir cette musique à notre échelle, pour qu'elle continue à se perpétuer en respectant les codes.
0: Effectivement, et comment tu vois la transmission, toi? Comment tu comptes transmettre cet art?
1: Ben, y a des personnes qui le font, donc des fois c'est des personnes qu'on voit pas à l'écran, mais pour parler des personnes qui sont un peu plus reconnues, ne serait-ce que par Fianso, Rentre dans le cercle, Ça fait découvrir pas mal de personnes. Ça donne accès à un exercice qui est le freestyle, qui est le live plutôt même. On va dire plus le live.
0: Ouais.
1: Et c'est quelque chose qui se perd un peu, donc bravo à lui. Il y a beaucoup de...
0: C'est vrai que Fianso, c'est l'un des seuls qui reste entre guillemets dans le mood, ce que j'appelle le mood indé, c'est-à-dire le mood hors produit.
1: Oui, il continue, c'est ça qui est beau. Je trouve que c'est ça qui est beau. Mais après, il y a plusieurs personnes, tu vois. Par exemple, ne serait-ce que Ayam. Ayam, ouais, si, ouais, on regarde, ouais, ouais. Si on regarde depuis le début, ils ont toujours tendu la main, que ce soit...

0: nous on fait des ateliers d'écriture.
1: Ah oui, justement, d'accord, oui, ça c'est
0: le projet. Par exemple, le projet qu'on a fait avec Armé, c'est avec Mehdi Miklo, qui est une génération en dessous de moi.
1: Ouais.
0: Donc, comme l'ont fait les anciens avec moi, moi j'essaie de tendre la main. En plus, c'est une super personne. Donc, c'est un bon rappeur surtout. Donc, on a fait un projet ensemble. Et à mon échelle, ça, moi je donne la force aux plus jeunes. Je fais des ateliers d'écriture, comme j'ai dit. Et voilà, on a notre échelle, on essaie de transmettre et d'éduquer.
1: Ouais. L'évolution du rap, tu la vis comment, toi? L'évolution des styles, des gimmicks, etc.
0: Si je suis honnête, c'est un peu mi-figue, mi-raisin.
1: Ouais.
0: On va dire que c'est. Comment on pourrait dire ça? Il y a beaucoup plus de rappeurs qu'avant.
1: Ah, bah oui,
0: oui. Il y a beaucoup plus de rappeurs qu'avant. Mais je trouve que. Trop oublie les codes du rap. Alors c'est pas pour faire l'ancien, l'arrière.
1: Non, t'as raison.
0: Je suis pas du tout dans ce discours-là. Mais le rap, comme la soul, comme le rock, comme le jazz, c'est une musique à des codes. Et en tout cas, je trouve que trop de fois, ces codes ne sont pas respectés. Par contre, ça fait plaisir de voir que les jeunes commencent de plus en plus jeunes à rapper. Il y a des vrais passionnés dans ces jeunes-là.
1: Ouais.
0: Et aujourd'hui, mais à contrario, je trouve que quand on arrive à un certain stade, la passion pour beaucoup s'estompe et donc on éduque ce rap-là. Mais voilà, c'est mi-figue, mi-raisin. On va pas faire non plus le rabat-joie. Là, on est dans un événement aujourd'hui qui est là pour la culture.
1: Et il n'y a que des passionnés. Hein.
0: Voilà, c'est là, qui est là pour la culture. Donc restons sur le positif, c'est le plus important.
1: Effectivement. Et justement, par rapport à tout ça, est-ce que tu trouves pas, parce que toi, tu viens de Marseille. Hein,
0: oui.
1: Le rap parisien, le rap marseillais sont des raps différents. Le rap lillois également. Enfin, toutes les villes, entre guillemets, toutes les villes ont leur rap. C'est quoi ton rap préféré, même si je sais que t'es de Marseille, donc sois impartial s'il te plaît.
0: Ah non, mais moi par exemple j'ai commencé. C'est simple, pour être impartial, je vais te dire avec quoi j'ai commencé.
1: Vas-y, dis-moi.
0: Mon album de chevet, c'est-à-dire jusqu'à aujourd'hui, c'est Mauvais œil de Lunatic.
1: Ah oui, donc, vois, parisien dans l'âme finalement.
0: Non, jamais, j'ai pas dit ça. J'ai dit, moi je te dis avec les albums avec quoi j'ai commencé, c'est Mauvais œil Lunatic,
1: ouais.
0: Arsenic et FF.
1: Okay.
0: Ça parce que moi c'est ma génération.
1: Ouais, d'accord, bah oui. C'est la génération dans laquelle t'as grandi. Ouais.
0: Moi c'est ça. Après bien sûr il y a IAM, parce que c'est les monuments, c'est les légendes. Et après moi j'écoutais énormément de rap parisien, pratiquement tout.
1: Ouais.
0: Pratiquement tout ce qui s'est passé, beaucoup du 91, beaucoup du 91.
1: C'est vrai, c'était fort, hein, cynique.
0: C'était beaucoup la technique. Je trouvais que le 91 c'était vraiment la technique, les phases.
1: Technicité.
0: Soit que ce soit Nubi, que ce soit Nubi, Groda, Cynique, Jams. Il y en avait énormément, même déjà un peu moins connus, comme Savant des Rimes, BO Digital. Ouais. Tu vois, j'en connais plein. Donc moi j'ai beaucoup écouté le parisien. Après. Moi, on va dire que comme le rap de Marseille, c'est du rap d'image, du rap qui décrit, du rap d'émotion. Ouais. Donc c'est vrai que je suis plus dans cet ADN-là, mais avec on peut dire une certaine technique parisienne, on va dire.
1: Et toi, justement, pour une personne qui ne te connaît pas, c'est quoi ton style de rap que tu fais?
0: Les gens disent de moi que c'est du rap de proximité, c'est du rap imagé, c'est du rap j'aime bien dire que c'est des livres audibles, tu vois.
1: Ouais.
0: Donc c'est beaucoup dans la description, beaucoup dans l'émotion. J'essaie vraiment de toucher aux émotions. Avec la technique, bien sûr, avec la forme quand même.
1: Forcément.
0: Mais l'idée, c'est ça. On dit que je suis du rap de proximité, du rap pour les gens. J'aime bien dire que je suis entre la carte postale et l'effet divers du JT.
1: Incroyable. Et ton style de prod, plutôt boom bap, plutôt. Ben
0: alors, moi, c'est rap. Alors, je t'avoue que le terme boom bap, c'est un nom qui me sort par les yeux.
1: Ah, t'aimes
0: pas? Parce que les gens, maintenant, ils galvaudent ce terme-là, tu vois. Mais. C'est pas.
1: Alors, on va dire que le.
0: Pour moi, en fait, c'est le BPM. Moi, je parlais de BPM. C'est du rap entre 85 et 92. Tu vois, donc c'est vrai que c'est technique, mais on va dire que c'est du rap classique, comme on appelle ça.
1: Ouais, ok, ouais. Voilà. Ouais, j'ai capté un petit peu la DA, effectivement. Est-ce que tu peux me donner tes réseaux sociaux, Relo, s'il te plaît?
0: C'est relo.officiel.
1: Ouais.
0: Sur Instagram.
1: Donc, relo.officiel.
0: Sur Instagram et sur Twitter. Et sinon, c'est Relo Marseille en vrai.
1: Relo Marseille
0: en vrai. Sur YouTube, sur Facebook et autres.
1: Eh ben Marseille en vrai, c'est un de tes sons aussi.
0: C'est ça.
1: Voilà. Donc je crois que c'est le son qu'on va s'écouter maintenant sur Vive FM, ça te dit?
0: Merci.
1: Relo Marseille en vrai, les gars, c'est un de ces morceaux qui aura le plus cartonné, comme il disait tout à l'heure à l'international à Relo. Voilà. Bonne saison pour l'Olympique de Marseille, frérot.
0: Ouais, on va croiser.
1: Ça va pas être facile.
0: On va avoir besoin de force.
1: Et je vous souhaite juste de pas aller en Ligue 2 quand même, parce qu'on aime bien vous voir en Ligue 1.
0: Je suis pas aussi pessimiste à ce point-là, mais on va souffrir.
1: On aime bien Marseille sur les pelouses qui se font taper tous les week-ends en tant que Parisien. Tu connais déjà le classico. En tout cas, merci à toi, mon frérot, d'être venu ici avec grand plaisir. Et j'espère te réavoir bientôt pour une longue interview, parce que tu as l'air d'avoir beaucoup de choses à

0: dire. Et moi, j'ai beaucoup de choses à te demander également. Donc, j'espère que tu reviendras bientôt. Maintenant, dans l'interview street, c'est Relo avec Marseille en vrai. Et nous, on se retrouve dans un instant avec le ou la prochaine artiste. Merci à tous de nous écouter vraiment sur, dans cette émission qui est totalement dédiée au senteur de rap non-stop. Le plus gros record de rap freestyle jamais organisé dans le monde. À tout de suite sur Vive FM.
1: Au revoir.
0: Merci à vous d'être là. Bisous Relo, merci mon frérot, tu repasses ici quand tu veux.
2: Merci.
0: Ciao.

0: L'interview street de retour sur VFM. Merci beaucoup à tout le monde d'être là. Merci de nous écouter. J'espère que tout le monde va bien, notamment ceux qui travaillent là actuellement. Je sais que vous nous écoutez aussi beaucoup dans les fast-food sur VFM. Donc merci beaucoup à tous d'être là. On est en direct des senteurs de rap non-stop. Les senteurs de rap non-stop, c'est quoi? C'est un record du monde de rap et c'est quand même assez incroyable. Ça se passe à Paris, dans le 19e port de la Villette. Donc voilà, ça s'appelle Freestyle Villette. Donc voilà, n'hésitez pas à y passer. Je suis avec T7, c'est ça?
1: Ouais, c'est ça.
0: Salut T7, ça va, tu vas bien?
1: Ça va, on est là.
0: T7, donc rappeuse, chanteuse, parisienne qui vient de Bordeaux finalement. Parle-nous un petit peu de toi, un petit peu de ce que tu fais dans la musique, quelles sont tes études, enfin, petite biographie comme ça là.
1: Ok, petite présentation. Bah, du coup, moi c'est T7, mon blaze, vrai prénom Shaima. Je fais du rap, enfin, j'écris depuis longtemps, j'ai commencé par le slam quand j'avais à peu près 10 ans.
0: Ouais.
1: J'ai continué à écrire pas mal depuis, mais là je me suis vraiment mise à fond depuis mai. En fait j'étais en prépa avant et maintenant que j'ai terminé, c'est un peu la libération, je peux m'y mettre vraiment à fond.
0: Ouais, donc t'es vraiment full dans la musique maintenant?
1: C'est ça, bah, je fais quand même des études, je suis en droit géo à la Sorbonne, mais là vraiment je donne tout.
0: À la Sorbonne?
1: Ouais.
0: Eh ben punaise. Ah ouais madame, c'est quelqu'un quand même, hein. Exceptionnel, non franchement incroyable, bravo à toi, c'est quand même d'énormes études. Et justement ça te prend pas trop de temps parce que mélanger le rap et les études, c'est quand même assez compliqué, non?
1: Ouais, bah, en vrai, ça me prenait beaucoup de temps quand j'étais en prépa. Genre, j'avoue que j'avais à peine le temps de d'écrire et tout. Mais maintenant, j'ai à peu près 25 heures de cours, donc ça me permet quand même de écrire, participer au max d'open mic, à des événements trop cool comme les senteurs.
0: Bah oui, c'est énorme. Voilà. J'imagine que pour une artiste comme toi, ça doit être un honneur quand même d'être ici, non?
1: Ah bah de ouf, surtout que c'est le début et c'était complètement imprévu en fait que je sois là.
0: Ah ouais?
1: Ouais, bah en gros, hier, il y a un créneau qui s'est libéré. J'ai rappé à la table de Big D et ensuite c'est lui qui m'a invité à rapper aujourd'hui.
0: Putain, c'est incroyable, tu vois. Vous voyez les gars, quand on vous dit que le hip-hop c'est ça, le hip-hop c'est du partage, le rap c'est vraiment un truc de fou. À quel point c'est le partage, tu te rends compte quand même? Genre, il y a un certain monde quand même où il n'y aurait pas des choses comme ça qui se passent. Hein.
1: Ouais, c'est une dinguerie, c'est incroyable.
0: C'est une folie. Bah, c'est Big D, c'est ça?
1: C'est ça, c'est
0: bah, on
1: ça.
0: Lui fait un gros big up et merci à lui de t'avoir laissé prester finalement.
1: Ouais, vraiment.
0: Donc toi, t'as déjà presté, hein, tu viens de sortir de scène. Hein.
1: Ouais, c'est ça.
0: Tu peux me raconter un petit peu l'ambiance, qu'est-ce que ça te fait d'être sur cette scène-là, avec tout ce monde devant toi là, et toute cette pression de dire je participe au plus gros record du monde de rap?
1: Ben, en vrai, c'est vrai qu'il y a une petite pression quand même, surtout qu'il y a des gros artistes, il y a des très très bons rappeurs.
0: Ouais.
1: Donc voilà, ça met un peu le stress d'être en live et tout, mais en vrai, dès qu'on commence à rapper, le stress il part parce que ben, l'ambiance elle est tellement chaleureuse, tellement bienveillante, que ça met direct à l'aise en fait et ça hype de ouf.
0: C'est vrai que là pour le coup tu fais partie d'un bon monde, tu fais partie du monde du rap et le monde du rap, c'est vrai que ça a toujours été du partage, etc. etc.
1: Ouais, c'est ça.
0: T'as déjà des choses qui sont sorties notamment sur les plateformes YouTube, ouais. Spotify?
1: Ouais, j'ai un son qui est sorti sur toutes les plateformes qui s'appelle ouais. Pas Sympa.
0: Et ben on va le mettre dans un instant de toute façon.
1: Let's go. Et sinon bah, après je sors un peu mes sons sur SoundCloud, mais là d'ici la fin de l'année je vais essayer d'aller taffer au studio au max et vous sortir un petit projet. Voilà.
0: Ah ouais, là ça y est, SoundCloud c'est pour les débutants là. Ça fait longtemps que t'es là maintenant. Il va falloir nous sortir du DistroKid.
1: On passe au concret.
0: C'est ça, exactement. Des petites dates, des petits trucs prochainement où on pourra venir te voir peut-être?
1: Pas encore, mais restez branchés sur mon Insta, T7-CHA.
0: Ouais.
1: Je mettrai toutes les infos, voilà, ça vient.
0: Et donc toi, t'as grandi avec le rap, avec le R&B, t'as grandi avec quoi toi exactement? C'est quoi qui t'a inspiré le plus?
1: Ben, en vrai, pas tant que ça. Enfin, j'ai grandi dans un environnement où on écoutait beaucoup de rap, voilà, collège de cité, collège de banlieue, donc j'ai quand même été pas mal bercée par ça.
0: Ouais.
1: Mais en fait, j'ai commencé par le slam, par un atelier d'écriture. Ma mère m'a inscrite quand j'avais 10 ans et c'est comme ça que j'ai commencé.
0: Ok, qui est-ce qui t'a inspiré le plus?
1: Dans le rap en général?
0: Ouais.
1: Bah franchement, des grands noms comme Ninho, comme Niska, qui ont un peu bercé l'enfance de tout le monde, je pense, qui est dans la culture urbaine.
0: Effectivement.
1: Des rappeuses comme Shai aussi, Chilla, Tard l'époque, voilà. Et genre, voir toute cette ambiance, toute cette énergie au rap, ça m'a trop inspiré, ouais.
0: Et donc toi, tu rappes, mais aussi, il faut aussi mettre en lumière que tu chantes un petit peu, t'aimes bien, tu chantonnes un petit peu?
1: Un petit peu, ouais, bah j'aime bien, ça ajoute un truc, une petite mélo au son, c'est cool, ouais.
0: Ça ajoute un piment, effectivement.
1: Ouais.
0: Et j'ai entendu, pas d'autotune, rien les gars, franchement elle dead, hein. C'est plutôt sympa, hein,
1: merci, écoutez, merci.
0: C'est plutôt sympa ce que t'as fait. Tu peux nous parler un petit peu de ton enfance à Bordeaux, justement. T'es de Bordeaux, toi, c'est ça, hein,
1: ouais,
0: tu m'as dit.
1: Ouais, c'est ça, je suis de Bordeaux.
0: Donc, fais-moi un petit peu ton parcours de l'enfance jusqu'à l'adolescence, tu vois.
1: Ok, ok, parcours
0: de. Que je puisse comprendre un petit peu qui tu es et d'où tu viens, finalement.
1: Bah, du coup, j'ai grandi en banlieue de Bordeaux, dans une ville qui s'appelle Floirac.
0: Ok, voilà. Je connais de nom.
1: Ah ouais, ok, ouais. Ok. Bah, il y a une grosse salle de concert là-bas, d'ailleurs.
0: Effectivement, il y a Bègle aussi qui est pas très très loin.
1: Ouais, c'est ça, c'est juste en face.
0: T'as vu?
1: Et du coup, ouais, tu connais, hein.
0: On connaît
1: ça.
0: Oui. On se balade ici un peu.
1: il faut. Mais du coup, voilà, j'ai grandi là-bas avec ma maman dans notre appart, petit HLM, tranquille. J'étais au collège là-bas à Florac et ensuite au lycée, j'ai eu la chance d'aller dans une section américaine, ce qui m'a fait un peu sortir de ma ville.
0: Hi.
1: Voilà, découvrir Bordeaux même, Bordeaux centre.
0: Ah ouais.
1: Énorme. La bourgeoisie.
0: La vraie.
1: La vraie, voilà.
0: Y a pas. Si tu commences à allumer ton joint, c'est. Oh là là, mon dieu.
1: Ah ouais, déjà, il y avait pas, bon, vous le savez pas, ma voix peut-être, mais je suis noire et il y avait pas beaucoup de Renois dans ce lycée. Je suis arrivée, j'étais là, on m'a dit, ils sont où les Noirs et les Arabes?
0: Ah ouais, putain. Et ça se passait comment, justement, avec les camarades? Il y avait pas trop de trucs.
1: En vrai, ils étaient quand même très bienveillants. Juste, il y avait au début une petite différence de classe, comme vous pouvez l'imaginer. Wow. Et en vrai, on s'adapte. Hein. J'étais jeune, j'avais 13 ans, donc je me suis vite adaptée. Et en vrai, ils restaient bienveillants. Je me suis fait des amis que j'ai toujours. Donc voilà.
0: La négligence quand même des âmes de cité, c'est un truc de fou. Hein. je pense que toute personne qui vient de cité, même moi, je viens d'Aubervilliers, donc je pense qu'on a tous connu ça. T'as vu ma tenue négligée, t'as le jogging, frère. Voilà, on vient ici, on s'en fout. Il n'y a même pas de questions préparées. On pose comme ça en freestyle. C'est ça aussi, ça, c'est hip-hop, tu vois.
1: Ouais, c'est hip-hop.
0: T'as capté. C'est grave hip-hop. Tu fais que de la musique ou tu fais également de l'instru, de la compo? Bon, je sais que tu fais de l'écriture, bien sûr, tu l'as dit. Mais est-ce que tu fais de la composition d'instru?
1: Un peu. J'essaie de m'y mettre, en fait, parce que je trouve ça tellement impressionnant, en fait, les beatmakers, les producteurs et tout. C'est tellement complet. Donc, en vrai, j'essaie de m'y mettre. J'ai commencé sur Ableton, là. J'apprends.
0: Eh ben écoute, j'espère que ton apprentissage ira le plus loin possible et que dans quelques années, tu n'auras pas besoin de payer un beatmaker pour faire tes instrus.
1: Merci beaucoup, j'espère.
0: Que tu seras une très bonne artiste reconnue. T'as quel âge là?
1: Là, j'ai 18 ans.
0: C'est bon, t'as tout le temps de grandir. Attends.
1: J'ai le temps.
0: La meuf, elle a 18 ans, les gars. Il y en a, ils ont 50 ans, ils viennent seulement de connaître pour la première fois de leur vie les 50 ans, les senteurs de rap. Tu te rends compte quand même la chance que t'as à 18 ans?
1: Ouais, j'ai trop de chance, je suis au bon moment là.
0: C'est un truc de fou, ouais, franchement, t'es bien. Et puis, je te souhaite vraiment de choper des contacts ici. Si, tu mérites, donc voilà, le meilleur pour toi.
1: Merci.
0: Je te souhaite d'aller le plus loin possible. On va s'écouter ton morceau maintenant, hein, pas sympa.
1: Let's go.
0: On va se l'écouter sur Vive FM. Et moi, je vous donne rendez-vous dans quelques instants pour le ou la prochaine invitée de l'émission. T7, tu reviens ici quand tu veux, t'as les clés. Quand on fera des interviews longues, si tu veux, je t'appellerai. On se fera ça un de ces quatre, ok?
1: Oh cool, merci.
0: Donc il y a des interviews longues ici, hein, tu verras, c'est quand même, on rentre plus en profondeur,
1: okay,
0: dans les entrailles de tout sujet. Voilà.
1: Let's go, je suis prête.
0: Merci à toi, T7, c'est ça?
1: Ouais, c'est ça.
0: Je vais avoir du mal. T7,
1: t'inquiète.
0: T7,
1: les gars. T7. Chat, si tu veux.
0: Chat, vas-y.
1: Ouais, vas-y.
0: Donc sur Insta, T7.chat, c'est ça?
1: T7-du-bas-chat.
0: T7-du-bas-chat. Ouais, tu peux nous appeler T7?
1: T7 comme le tram, un T et un 7. Voilà.
0: Moi j'imaginais T-E-C-E de T-E. T'as capté?
1: On fait simple.
0: Ah oui, effectivement. Donc T7.chat, C-H.
1: Ah, voilà.
0: CH, oui, pour un chat, pardon. Ah. Oh, non. Vraiment, il est très le mec.
1: Non, bah, écoute, y a pas de soucis.
0: Merci à toi, tu repasses ici quand tu veux maintenant. C'est T7, pas sympa sur Vive FM.
1: Merci
0: bon courage
1: beaucoup
0: à ceux qui bossent là, tous les bosseurs de nuit là, on est ensemble, ça bouge pas la famille. Merci à vous d'être là, de nous écouter. On se retrouve dans un petit instant avec le ou la prochaine invitée dans l'interview street. À de suite.

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1: Allez, salut la famille, j'espère que tout le monde va bien. De retour dans l'interview Street, c'est un plaisir d'être là en direct du freestyle, Villettes, dans le 19e arrondissement de Paris pour un événement des plus exceptionnels de l'année, voire même le plus exceptionnel de l'année, parce que c'est littéralement un marathon. On est actuellement dans un marathon pour également pour l'interview Street, donc vous allez avoir beaucoup de contenu ces prochains temps dans l'émission. Je suis avec un rappeur qui s'appelle Thaïs. Coucou Thaïs, comment tu vas mon frérot?
2: Coucou, c'est Daïs avec Daïs. Un D.
1: Putain, je suis un fou moi.
2: Non, t'inquiète, pardon. Ça arrive, y a pas.
1: Allez, hop, une pénalité pour Aurel, c'est bon. Je sors de l'événement. Ça va mon frérot, tu vas bien?
2: Ça va, super.
1: Bon, je viens de comprendre que tu viens de prester toi, c'est ça?
2: C'est ça, je viens de passer là, je viens de descendre de scène tout fraîchement.
1: Ouais, donc on peut retrouver évidemment ton freestyle hein, sur la chaîne YouTube des Senteurs de Rap Non-Stop. N'hésitez pas à aller regarder là, les rediffusions de l'émission. Mm-hmm. N'hésitez pas à aller regarder les Senteurs de Rap Non-Stop tout simplement. Donc là, on entend la musique derrière, c'est franchement c'est une folie. Hein. Qu'est-ce que tu as pensé de l'ambiance, du public, de ta presta?
2: Bah, en fait, déjà, je trouve ça super et je remercie Pauline et Christelle pour cette
1: initiative.
2: Pour cette initiative et cet ouais. événement, parce c'est que fou. Nous, ça nous permet de nous retrouver. Moi, ça fait plus de 15 ans que je fais du rap. C'est la première fois que je vois un truc comme ça, tu vois.
1: Ouais, c'est énorme, hein, c'est fort. Hein.
2: Les gens, ils montent de la France entière. Il y a une bonne vibe de partage. Même quand il y a les sessions, tu vas dehors, les gens, ils sont quand même en train de freestyler. Tu fais plein de connexes. Il y a une bonne vibe. Donc, franchement, je suis super content d'être là.
1: Hein. Putain, c'est une folie, hein. Effectivement. Là, on entend un petit peu l'ambiance derrière. Daïs, est-ce que tu peux te présenter un petit peu et nous dire ce que tu fais? Tu disais que ça faisait 15 ans que tu rappais. Moi, je veux tout savoir sur toi, frérot, en deux minutes.
2: Ça fait grave plaisir. Bah, écoute, Daïs, artiste. J'étais dans le label Loot School pendant des années en distrib chez Playtoo. Mm-hmm. Donc j'ai sorti un EP en 2023 qui s'appelle Ésotérique Prélude. Je viens des Fougères dans le 20e arrondissement.
1: Ok.
2: Et puis voilà, je rappe depuis que j'ai 15 ans. Là, je sors des singles un peu tous les mois et tout. Et vraiment passionné de musique et on répand l'amour.
1: Donc un petit rappeur de Paname. Raconte-moi un petit peu ton enfance, ta jeunesse. Ça s'est passé comment? Bah, comment tu t'es branché avec le rap?
2: Bah, moi, j'ai grandi dans le quartier des Fougères. Déjà, il faut savoir que dans le quartier des Fougères, on est un quartier où il y a beaucoup de rap.
1: Ouais.
2: Moi, il y a Esprit Noir qui vient de chez moi. Il y a Style Fresh, il y a English. Récemment, même 2L. Tu vois,
1: ouais.
2: Et nous on a la culture peura, donc moi j'ai grandi avec ça dans les fêtes du quartier. En fait, souvent on faisait des cyphers où on se mettait à rapper et tout, tu vois.
1: Mm-hmm.
2: Et bah moi en fait ça a commencé au collège, dans des premiers ateliers d'écriture, j'ai commencé à écrire, ça me plaisait. Je suis un bousier de rap, j'ai écouté beaucoup de rap.
1: Ah ouais, carrément, t'as fait des machins au collège et tout.
2: Ouais, donc moi ça a commencé au collège et tout. Et puis j'ai participé à un festival à l'époque qui s'appelait Nos Engagements. Mm-hmm. Donc on était formé par Condo de la Clica pendant 6 mois à la scène.
1: Excellent.
2: Et donc bah, on a fait la première partie de Will.i.am des Black Eyed Peas.
1: Oh putain, ouais, t'as pas blagué toi.
2: De ouf, c'est
1: effectivement.
2: J'avais 16 ans à ce moment-là, c'était énorme, tu vois, pour moi.
1: Ouais.
2: Dis-moi.
1: Non, mais comment tu vois le rap d'aujourd'hui, là, le rap actuel? Parce que c'est vrai que ça a changé finalement depuis le temps que toi t'es dans le rap. Donc toi t'étais dans le rap, c'était effectivement la boom bap qui prenait un peu qui prenait le pas, clairement.
2: Ouais.
1: Ensuite on a eu la trap et ensuite on a eu ce qu'on a maintenant, la drill, l'afro drill, l'afro urbain aussi comme les gens l'appellent.
2: Ouais.
1: On a également la jersey. Comment tu vois l'évolution du rap, toi?
2: Moi, j'ai toujours vu l'évolution et le progrès comme quelque chose de bien.
1: Ouais.
2: Tu vois. Après, en fait, ce qui est marrant avec le rap, c'est que par exemple, si tu prends le reggae, par exemple, tous les mecs qui font du reggae, ils ont des locks et ils ont une certaine DA, une certaine dégaine qui est à plus ou moins identique, tu vois.
1: Ouais, puis le style de musique, il est pareil. Hein,
2: Ouais, mais tu vois, par exemple, même le rock, tu vois. Tu vois souvent des mecs guitare, veste en cuir, nanana.
1: Ouais,
2: c'est identifié. Le
1: ouais,
2: peu
1: c'est
2: rap,
1: grave cliché, ouais.
2: Gros, tu peux voir des mecs de cité comme des mecs avec du vernis, comme des meufs habillées comme des gars ou comme des meufs hyper féminines. Donc en fait, c'est très éclectique le rap, tu vois. Et qui dit éclectique dans le style, dit éclectique dans la musique. Et donc du coup, c'est super parce que ça avance et qu'il se passe trop de trucs et que je trouve qu'on est dans un nouvel âge d'or du rap, tu vois.
1: Ouais.
2: Mais par rapport au code et ceux qui sont attachés à l'authenticité du rap, c'est vrai qu'on est quand même dans un décalage. Mais après, les choses, elles sont vouées à évoluer, tu vois.
1: Mm.
2: Moi, je préfère que le rap évolue et que ça reste la musique numéro 1.
1: Ouais, c'est vrai que le rap est numéro 1 depuis des années maintenant.
2: Mais depuis des années, il faut qu'ils s'en rendent compte, tu vois.
1: Ouais.
2: Enfin, nous, en tout cas, plus qu'on s'en rend compte, on le vit, tu vois. Donc ça a ses avantages et ses inconvénients, mais personnellement, moi, dans mon placement vis-à-vis de ça, je suis hyper content, tu vois.
1: Et toi, du coup, t'as quel âge, sans indiscrétion?
2: Moi, je viens de faire 30 ans, là.
1: Ok, donc t'as pas trop connu, on va dire, l'époque où le rap était un peu négligé. Toi, t'as connu vraiment l'époque où le rap commençait à faire son heure. Parce que je voulais te poser quand même une question par rapport à ça. Et c'est vrai que, bon, on va dire que dans les années 2010, le rap n'était pas encore ce qu'il est aujourd'hui. Mm-hmm. Tu vois, c'était encore un peu négligé. On avait, à la limite, Skyrock, Bouscapé qui étaient là. Mais c'était pas aussi répandu qu'aujourd'hui. Comment t'expliques l'expansion du rap, justement?
2: Bah, l'expansion du rap, de le sens, c'est, pour moi, c'est la musique de la liberté, le rap, tu vois. Mmh. Aujourd'hui, tous les jeunes font ça, et c'est un vrai moyen d'expression. Donc, et surtout, c'est quelque chose qui, à la base, dénonce trucs. Donc, il y a des valeurs, il y a des trucs. Donc, pour moi, le rap, c'est nous. Et nous, on est la jeunesse. Tu vois ce que je veux dire? Donc,
1: ouais, j'ai capté.
2: Pour moi, en fait, ça sonne pareil. Tu vois, et c'est ce qui explique que tout le monde fait du rap. Aujourd'hui, tu vois des meufs, elles sont caissières.
1: Ouais, c'est vrai, ouais, de ouf.
2: Tu vois ce que je veux dire?
1: Ouais. Donc c'est vrai qu'il n'y a pas de couleur, il n'y a pas de barrière, on va dire, il n'y a pas de frontière dans le rap.
2: Exactement. Donc, truc, c'est que ça rassemble. Et donc c'est pour ça que je pense que c'est devant. Et le truc, c'est qu'en fait, tout le monde aujourd'hui peut rapper et tout le monde peut être rappeur. Ce qui n'était pas le cas dans les années 90. Tu vois, ou ce qui n'était pas le cas même dans mon époque, au début des années 2000.
1: Ah oui, non,
2: moi, je viens d'une cité, si t'étais pas légitime, tu rappais pas.
1: Ah ouais, carrément.
2: Bah oui, c'était pas légitime.
1: C'était quoi légitime à l'époque?
2: Bah légitime, déjà, c'était rapper dans les temps. C'est avoir des textes qui veulent dire quelque chose. Allier le fond, la forme, tout ça. Enfin, c'est pas, tu pouvais pas rapper, mais on te prenait pas au sérieux.
1: Ouais, alors qu'aujourd'hui, t'as Ninho qui a fait l'un des plus gros couplets du rap français tout en étant décalé.
2: Exactement.
1: Voilà,
2: exactement.
1: C'est le meilleur morceau de la banlieue influence Panam.
2: C'est bien pour moi, la musique, c'est que la seule règle, c'est qu'il n'y a pas de règle. On peut être qui on veut et faire exactement ce qu'on veut.
1: C'est magnifique. Vrai. T'as aussi des handicapés qui font du rap, t'as des souris muets qui font du rap aussi. Je sais pas si t'as vu la vidéo là.
2: Ouais, moi j'ai vu un mec sur un fauteuil roulant qui rappait et tout.
1: Aussi, ouais.
2: Mais c'est bien de fou. Mais ça veut dire que même lui, il peut avoir une vision.
1: Exactement. C'est ouvert. Le rap est ouvert et c'est vrai que c'est, on va dire, un moyen de parole qui est aussi très puissant, très costaud. C'est-à-dire qu'on parlait de Molière à l'époque, mais moi aujourd'hui je parle de Médine. Tu vois ce que
2: je
1: veux dire?
2: Donc, exactement. C'est les nouveaux poètes. Bah, même Aznavour le disait qu'on était les héritiers des.
1: C'est exactement ça. C'est clair. Bah oui, parce que faire des rimes, c'est pas tous les artistes qui peuvent le faire. C'est pas tout le monde qui peut le faire. Le rap est un moyen d'expression très fort et moi je suis très très bien ici. Écoute, merci à toi en tout cas, Daïs. On vient de me faire un petit signe là. Je crois qu'il va falloir que tu y ailles, non?
2: Yes.
1: Il va falloir que tu y ailles. Donc merci à toi, merci beaucoup pour ta participation à l'Interview Street. Je voudrais juste tes réseaux sociaux, s'il te plaît.
2: Yes, bah moi, on peut me suivre sur Insta, c'est DaïsOff, DaISSOFF.
1: Ok.
2: Et partout, sur toutes les plateformes, on peut me retrouver partout. Il y a des singles qui arrivent.
1: Ouais.
2: Et on va essayer de répandre l'amour bien comme il faut.
1: Continuons. On va écouter un de tes sons là pour clôturer l'interview, parce que c'est aussi le but, hein, c'est de faire connaître les artistes. Qu'est-ce que tu vas écouter là? Ton meilleur son, on va dire, le son que tu préfères.
2: Mon meilleur son, je les aime tous, mais on va dire mon son du moment que j'aime bien écouter, qui passe un peu partout et tout, c'est Sergio Tacchini.
1: Sergio Tacchini.
2: De Daïs. D-A-I-S-S, Sergio Tacchini.
1: Très très bien. Et écoute, on va s'écouter ça maintenant sur Vive FM. Merci à toi, Daïs, d'être venu. Merci beaucoup. Bon show. Prends soin de toi, mon frère, et continue comme ça, hein, lâche
2: paix
1: pas.
2: À amour.
1: Lâche pas. Paix à amour sur toi. L'Interview Street, on revient dans un instant. Merci à tous et à toutes d'être à l'écoute. Tout de suite, c'est Daïs sur Vive FM et à de suite.

En vrai, j'arrête de mentir à moi-même. 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

0: La famille, merci à vous d'être là. Merci de nous écouter dans l'interview street en direct des senteurs de rap non-stop. On est de retour pour cette première soirée de diffusion. Je suis actuellement avec Mister Oxo. Comment il va?
1: Comment? Très bien, toi?
0: Ça va mon frérot, merci beaucoup. Tu me disais que tu venais donc du 5-9 et de Madrid.
1: Exactement.
0: Alors, que font le 5-9 et que font Madrid dans tout ça? Dis-moi tout.
1: Moi, je suis originaire du 5-9.
0: Ouais.
1: Je suis allé à Madrid vraiment pour initialement le travail.
0: Ok.
1: Donc rien à voir avec le rap.
0: Ok.
1: Ça fait 10 ans que je suis là-bas, mais j'ai rien lâché niveau rap. Donc c'est pour ça que je me retrouve ici également.
0: Donc tu te retrouves au centre de rap. Donc là actuellement tu vis à Madrid.
1: Oui, actuellement. Donc,
0: ouais. Ah ouais, rap en français ou en espagnol plutôt?
1: En français, il y a un peu d'espagnol, mais je suis encore timide sur l'espagnol de mon texte.
0: Ouais.
1: Donc ça viendra peut-être, on verra.
0: C'est un petit peu plus compliqué. Ça fait combien de temps que tu rappes?
1: Ça fait un peu plus de 10 ans maintenant.
0: Ok, 10 ans. Donc t'as vu un petit peu d'évolution. Comment tu vois le rap toi aujourd'hui là?
1: Moi je vois le rap, je suis vraiment moi l'évolution du rap.
0: Ouais.
1: J'ai vraiment pas de limite sur l'évolution du rap parce que vraiment c'est un art que j'aime bien. J'adore même carrément.
0: Ouais.
1: Donc franchement, toutes les évolutions du rap, je les ai prises et j'essaie toujours de rester actuel. C'est pour ça que je fais un peu de tout maintenant. C'est même du rap boom bap, de la trap, peu importe. Franchement, c'est vraiment la musique en premier qui me stimule, on va dire.
0: Et qu'est-ce que t'as ressenti lorsqu'on t'a recontacté pour te dire « Ah, monsieur, vous allez participer au Center de Rap Non-Stop ».
1: Moi, j'étais grave content dans la mesure où moi, j'ai vraiment suivi le processus avec
0: ouais.
1: les têtes pensantes, etc. Même
0: ouais.
1: limite le premier ou deuxième resto de Pauline.
0: Ouais.
1: J'ai vraiment suivi tout le processus et depuis le départ, je me suis dit franchement, c'est là-bas qu'il faut que je sois en 2026.
0: Et moi, j'aimerais bien que tu me racontes un peu parce que moi, je veux tout savoir. Tu connais, moi, je suis quelqu'un, j'aime trop tout savoir. Comment ça s'est passé le casting? Comment ça se passe un casting pour participer au centre de rap non-stop?
1: Alors, pour le casting, on postule et on envoie un freestyle.
0: Ouais.
1: 3 minutes.
0: Par mail et tout?
1: Par mail, exactement.
0: Ouais.
1: On poste sur YouTube en privé. Et après, on envoie à l'équipe. Et derrière, il y a tout le chemin des votes des personnes qui nous suivent. Et également, il y avait également des votes des jurys qui avaient été sélectionnés pour les senteurs. Donc,
0: Putain, c'est fou quand même. Hein.
1: Grave.
0: Il y avait qui comme jury, tu te rappelles?
1: Je vais pas te mentir, je me rappelle pas trop.
0: Ok.
1: Mais.
0: Déjà, en tout cas, ils t'ont choisi, toi.
1: Clairement.
0: Et ils t'ont choisi par rapport à quelle région? Parce que je savais que. J'ai cru comprendre que c'était par région, il me semble.
1: C'est ça.
0: Toi, t'avais mis quoi? 59?
1: 59, oui. Forcément.
0: Ok. Donc, ça veut dire que tu fais partie des meilleurs du 59 déjà. Ça, c'est énorme. C'est gros. Combien par région de sélectionnés?
1: Dans ma région, on en avait 8.
0: Putain, c'est énorme quand même. Hein.
1: Oui, c'était vraiment beaucoup. Passé à la 7ème d'ailleurs.
0: Ouais.
1: Et à vrai dire, comme j'ai eu une petite fanbase pas très réactive, on va pas se mentir,
0: ouais.
1: J'attendais même pas forcément à totalement être pris.
0: Ouais.
1: Et je pense que le vote des jurys, justement, je devrais retenir leur nom, c'est pas bien.
0: C'est pas bien, mais bon, ouais, je pense qu'on te pardonnera pour cette fois. Il y a tellement de blazes ici aussi, frère. Il y a 50 heures, il y a 288. 100 heures, pas 50 heures, j'ai un compte de la merde, moi aussi. 288 artistes qui vont participer à la scène, c'est énorme. Hein.
1: Oui.
0: On se rend pas compte, hein. Je pense que c'est juste colossal ce qu'elle a fait, Pauline. Encore une fois, on le redit ici.
1: Ouais.
0: Mais c'est, voilà, elle mérite vraiment tout notre respect, je pense. Et voilà, tout notre respect, tout simplement. Donc c'est vraiment énorme ce qui se passe ici. Écoutez-moi cette ambiance un petit peu là. Eh ouais, vous l'imaginez à la radio parce qu'on n'a pas de vidéo malheureusement pour cette émission, mais c'est pas grave. Parle-moi un petit peu de tes inspirations, frérot. Qu'est-ce qui t'inspire dans le rap, toi?
1: Ce qui m'inspire, je m'inspire pas mal de l'écriture.
0: Ouais.
1: L'écriture, comme moi, quand j'ai commencé le rap, j'ai vraiment commencé par l'écriture. Ça a vraiment été ma source d'évolution dans la musique. Et après, en termes d'artiste, je pense que je peux citer Josman, Youssoupha à l'époque également. Ça a vraiment été des.
0: Ah oui,
1: des
0: ça. Artistes, ouais. T'as varié un petit peu, t'as fait.
1: Clairement. Ouais, ouais. Clairement.
0: Plus. Ouais, excuse-moi.
1: Non, et après, clairement, je m'inspire de ma vie, de mon évolution dans la vie, dans les connexions avec les humains, j'aime bien dire. Et voilà, c'est ça qui me permet d'écrire encore jusqu'à aujourd'hui. En gros.
0: Est-ce que, bon, la question qui fâche, est-ce que tu te sers un peu de l'IA dans la musique ou pas du tout?
1: Pas du tout.
0: Pas du tout.
1: Pas du tout.
0: Comment tu vois cette arrivée, toi?
1: Moi, je suis pas trop pour l'IA, on va dire,
0: ouais,
1: à ce niveau-là. En tout cas, je vais préciser l'IA génératrice. Je suis pas contre l'IA pour de l'outil, mais ouais, vraiment pour de la générer de la musique, non, je suis pas dedans du tout.
0: Ouais, bah effectivement, je peux comprendre un petit peu la réticence, effectivement. Bah écoute, merci beaucoup à toi.
1: Merci
0: beaucoup
1: à toi
0: d'être passé à mon micro. Merci d'être passé dans cette émission, dans l'Interview Street. Avant de partir, j'aimerais que tu me donnes tes réseaux sociaux déjà.
1: D'accord. Moi, c'est Oxo Doris, donc O-X-O, et ouais, plus loin, D-O-R-I-S, comme le poisson dans Nemo.
0: Ouais.
1: Et sur toutes les plateformes, en réalité, sur tous les réseaux sociaux également. Le O, le X sur TikTok, sinon c'est tout.
0: Trop bien, trop bien. Et il y a un son que tu aimerais t'écouter en particulier dans un petit instant ?
1: On pourrait s'écouter un morceau qui s'appelle Possible.
0: Possible ?
1: Possible.
0: Possible, oui. Ok, possible. Bah écoute, on va se le faire dans un petit instant. Mais juste avant de terminer cette interview, j'aimerais que tu me racontes un petit peu ton parcours de vie, frérot.
1: Mon parcours de vie ?
0: Ouais.
1: Alors, moi je suis né au Cameroun.
0: Ouais.
1: Donc je suis arrivé en France à l'âge de 8-9 ans. J'allais sur mes 9 ans en France. Ouais. J'ai atterri directement dans le 5-9 justement.
0: Ah ouais, cache.
1: Clairement, cache dans le froid.
0: Normalement, c'est pas tu te dis, Zama, je fais un passage dans le sud ou à Paris ou...
1: C'est pas moi qui choisis à cet âge-là. Non, c'est pas moi. Là, ouais, c'est la mère qui choisit. Donc on va dans le 5-9.
0: Dans le moins 20 degrés en hiver, alors que tu pars du Cameroun où il n'y a pas d'hiver.
1: C'est clair.
0: C'est une dinguerie quand même.
1: C'est clair.
0: Ouais.
1: Et après, dans l'évolution, on a fait les études, on a fait des cours.
0: T'as fait quoi comme étude?
1: J'ai fait une étude en STAPS.
0: C'est quoi?
1: C'est sciences et. C'est pour le sport,
0: okay,
1: je ne me rappelle plus vraiment des lettres. Mais et par la suite, j'ai également passé un diplôme de professeur de judo. Donc de base, moi, je suis judoka également.
0: C'est incroyable, truc de ouf.
1: Et après, tout simplement, après ça, j'ai trouvé un travail en Espagne. C'est pour ça que j'ai décalé directement à Madrid. J'ai saisi l'opportunité et ça m'a permis d'apprendre une langue, d'évoluer également sur ma musique, de découvrir de nouvelles sonorités, etc. etc. Et voilà.
0: Ah ouais, parce qu'on le rappelle, il est tout le temps en vacances finalement, ce monsieur, toute l'année il est en vacances de janvier à janvier finalement. C'est top. C'est comment le climat là-bas? Parce que moi, j'y suis jamais allé, hein, personnellement. Donc ça m'intéresse de savoir un petit peu.
1: L'été, très chaud.
0: Ouais.
1: Très très chaud, sec, pas de vent. Tout le contraire de Dunkerque.
0: Ah, quelle horreur.
1: Et sinon, printemps, automne, c'est très bien. L'hiver, très froid le soir. On a vraiment les deux extrêmes, on va dire, en été et en hiver.
0: Ah ouais,
1: voilà un peu les températures. Mais l'été, il faut être accroché, quoi. Il faut vraiment être accroché. En tout cas, à Madrid.
0: C'est technique. Bah, ouais. C'est vrai que les Espagnols, bon, ils dorment l'après-midi.
1: C'est ça. Je comprends pourquoi.
0: Comment t'as fait pour t'adapter en tant que Français là-bas? Parce que c'est vrai que c'est un autre mode de vie, carrément. C'est pas loin de chez nous. Hein. On n'a même pas 1000 km de l'Espagne. Et pourtant, le mode de vie est totalement différent. C'est-à-dire qu'eux, ils travaillent le matin et ils travaillent le soir, mais ils dorment l'après-midi.
1: C'est ça. Plus ou moins, on va dire que justement, le fait de ne pas travailler l'après-midi, c'est pour éviter ces fortes chaleurs. Ouais. Généralement, donc je m'adapte, on va dire, je m'adapte pas vraiment, on va dire, heureusement qu'il y a la clim de temps en temps, plutôt. Et sinon, on supporte, hein, on reste au frais. Moi, je vais pas trop au soleil, sinon j'attrape un mal de crâne ou autre chose. Donc, non, on reste au frais, on se préserve un peu pendant les fortes chaleurs et après, on vit plus, on sort plus le soir, comme il fait un peu plus frais en été, on va dire.
0: Ouais, bah donc, écoute. Eh ben écoute, je te dirai pas à la Madrid parce que je suis pour le Paris Saint-Germain. Ah. Mais t'es pour qui toi?
1: Je suis pour le LOSC.
0: Ah,
1: le 5-9,
0: ah ouais. Ouais,
1: clairement.
0: C'est quand même une dinguerie. Il y a des Lillois qui sont pour Madrid et il y a des Madridins qui sont pour le LOSC. Bah, écoute.
1: Après, je suis aussi Madrid en vrai. Hein.
0: Ouais, bah oui, forcément. Real ou Atlético?
1: Real.
0: Ah, ouais, Real. Forcément. Forcément, le Real qui est en grande difficulté en ce moment, mais on espère qu'ils vont vite s'en relever aussi. Parce que c'est vrai que le jeu du Real, c'est quand même une autre planète. Hein. Okay. Franchement, c'est notre planète. Donc voilà. Frérot, merci beaucoup, merci infiniment d'être passé par cette émission. On va s'écouter ton morceau. C'est quoi tu m'avais demandé déjà?
1: Possible.
0: Possible. Ouais. Et ben, écoute, on va s'écouter ton morceau. Des scènes de prévues, des trucs de prévues prochainement, non?
1: Pour l'instant, non. Donc, si j'ai des personnes qui m'écoutent, n'hésitez pas à me programmer. Moi, je suis prêt.
0: Eh ben, écoute, t'es prêt à venir en France même?
1: Oui, clairement. Je l'ai fait aujourd'hui, donc clairement, je peux revenir en France.
0: C'est un truc de fou.
1: À tout moment.
0: C'est ça, les passionnés. Vous voyez, les gars, il a quitté son taf probablement hier pour venir aujourd'hui ici à 8h de route, 9h de route pour putain, c'est un truc de fou quoi. C'est ça les vrais passionnés. Donc les gars, vraiment un effort, bookez-le, payez-le, enfin je sais pas, faites quelque chose qui est très fort en tout cas. Merci beaucoup mon frérot.
1: Merci m'avoir
0: reçu. Merci d'être passé par cette émission. Tu repasses ici quand tu veux pour une émission longue.
1: Avec
0: bon, tu feras pas 9 heures de route que pour moi, hein, j'espère.
1: Oh, bah, on peut.
0: Bah, tu repasses ici quand tu veux, frérot, t'es le bienvenu. Je te filerai l'adresse du studio, etc. Merci beaucoup de ton passage dans cette émission et à ce micro. Merci de m'avoir transmis ta passion également. Nous sur Vive FM, les gars, on se retrouve dans un court instant et bah, tout de suite c'est possible. Et on revient dans un instant, dans 3 minutes sur Vive FM. Merci à tout le monde d'être là et de nous écouter. On arrive. Allez, à tout de suite.

0: La famille de retour dans l'Interview Street. Merci à vous d'être là, de nous écouter sur Vive FM. Merci beaucoup. On est actuellement au Freestyle Villette dans le 19e arrondissement. Et je suis actuellement avec alors un grand monument du rap français qui s'appelle Kondo. Coucou Kondo.
1: Salut, ça va?
0: Ça va et toi mon frérot, tu vas bien?
1: Ouais, écoute, merci Aurel d'être venu et puis de couvrir cet événement.
0: Avec grand plaisir. Eh, franchement, c'est une dinguerie. Moi, tu sais, je suis quelqu'un, j'ai toujours travaillé dans ce milieu-là, le milieu un peu indépendant et tout. Et là, je reconnais vraiment les traces du hip-hop. Et qu'est-ce que j'aime! Qu'est-ce que j'aime, mon Dieu, mais qu'est-ce que c'est un truc de fou!
1: Ouais, ouais.
0: C'est vraiment.
1: Ça sent bon le hip-hop.
0: Ça me ressemble, exactement, t'as capté. Ça sent très très bon le hip-hop. Bon, Kondo, fais-moi une petite présentation de toi. Dis-moi qui tu es d'abord. Avant de commencer de parler de l'événement, je voudrais que tu me parles de toi déjà.
1: Moi,
0: qu'on sache qui t'es exactement.
1: Kondo, K-O-H-N-D-O, 30 ans de rap. Je viens de l'école de Boulogne à la base.
0: Ouais.
1: Je fais partie des gens qui ont aidé à la construction d'artistes comme Booba, comme les Lunatiques, comme la Clica, parce que je suis cofondateur de la Clica.
0: Ouais.
1: Là, pour la nouvelle génération, des gens comme Nekfeu, l'entourage, ça fait aussi partie des gens voilà, avec qui j'ai pu collaborer, à qui j'ai pu apporter des outils pour que, j'ai envie de dire, ils avancent aussi dans ce qu'ils sont. Enfin voilà, c'est plein d'échanges. Récemment, j'étais coach nouvelle école sur la saison 1. Je suis premier professeur de rap en France. Pour ne dire que ça, je suis romancier, j'ai 7 albums à mon actif et je suis ravi d'être là.
0: 7 albums donc 100% rap, et bah écoute, ravi de te recevoir mon frérot, parce que je vais avoir plein de questions à te poser, des questions intéressantes. Voilà, on va essayer de faire le plus intéressant possible en tout cas. Ma première question va évidemment, on va parler de cet événement. Donc toi tu vas participer, il me semble, dans quelques heures maintenant.
1: Yes.
0: Voilà, parce que je vous rappelle que l'émission est enregistrée, hein, évidemment. L'édition a eu lieu du 2 au 6 septembre et c'était vraiment 100 heures non-stop. C'est là où c'est impressionnant, frérot. Est-ce qu'en 30 ans de carrière, t'as déjà vu un événement pareil?
1: Non, franchement, c'était inimaginable. Honnêtement, je crois que Pauline, elle a matérialisé un rêve qui se fait en général, tu vois, un peu tard autour d'une table. Et on est là, on se dit, mais imagine si tous les gens qui font du rap et tout se réunissaient et qu'on faisait un grand freestyle.
0: Wow.
1: On se dirait, oh, pas possible. Et bien, elle l'a fait. Et quand je vois les interactions, la bonne énergie qu'il y a, comment les gens ici se respectent, je suis hyper agréablement surpris. Et donc tous ceux qui peuvent donner de la force à cet événement-là, et tous les gens, vraiment je fais un gros big up à tous les gens qui ont organisé cet événement.
0: Ouais, parce Christelle, que Pauline notamment,
1: très, très
0: et puis toutes les autres personnes.
1: Hein. Ouais.
0: Donc je crois qu'il y a eu 100 personnes qui ont organisé l'événement, c'est énorme. C'est pour ça que ça s'appelait les 100 têtes pensantes à la base.
1: Ouais.
0: Parce qu'on était sans cerveau à réfléchir à cet événement.
1: Et ben, bravo à vous.
0: Et c'est vrai que c'est une dinguerie. Bon, moi j'ai pas vraiment participé à la réflexion.
1: Mais t'es là pour donner de la force,
0: de la couverture. Et voilà, si on peut donner un peu de force à l'événement, parce que Pauline, ce qu'elle a fait, c'est vrai que c'est juste exceptionnel. C'est du jamais vu, je crois, même en Europe.
1: Non, c'est vraiment, tu vois. Et puis cette idée de s'attaquer au Guinness du plus long freestyle. En fait, voilà, je crois que c'est à une dimension qui est normalement pas à hauteur d'une personne, qui est à l'hauteur de grosses sociétés, de grosses entreprises.
0: Mmh.
1: Et ça, c'est vraiment l'énergie qu'on aime dans le hip-hop. C'est tout part d'un rêve, et quand on veut, on peut. Et à la fin, tu vois, l'équipe, elles n'étaient pas nombreuses, tu vois, à démarrer. Et aujourd'hui, elles ont fait un boulot que je trouve vraiment extraordinaire.
0: Et rappelons aussi qu'il y a 15 ans maintenant, Pauline avait organisé également les 50 heures de rap non-stop.
1: Hein, ouais,
0: donc elle n'en est pas sur coup d'essai, c'est excellent.
1: À l'époque, sur la radio où elle travaillait, et c'était déjà fort.
0: Non, c'est énorme. C'est énorme. Ouais. Et puis maintenant, ça se fait carrément en public, comme ça. Allez hop, devant tout le monde, venez nous regarder, venez nous écouter. Qu'est-ce que tu penses justement du public? Genre, c'est quel genre de public qu'il y a dans l'événement là?
1: C'est des amoureux de rap.
0: Mmh.
1: Parce que le hip-hop, c'est pas que le rap. C'est la danse, c'est le DJing, c'est le beatmaking, c'est le graffiti, le beatbox, tout ça.
0: Ouais.
1: Et j'ai envie de dire que là, tu vois, c'est vrai qu'on en parle peut-être pas assez, mais les DJ sont à l'honneur. Pas assez à mon goût. Le rap est à l'honneur, mais quand même, sans les DJ qu'il y a derrière, sans les beatmakers qu'il y a derrière, il n'y a pas cette grande fête du rap. Là, c'est vraiment particulier, c'est une grande fête du rap, quoi.
0: Oui, puis là c'est pas des ordinateurs, hein. C'est vraiment un DJ qui fait les prods.
1: Le public
0: et tout,
1: qui vient, franchement, c'est des gens qui aiment, tu vois, voilà, moi j'adore écouter les flows, j'adore écouter les textes, des choses comme ça. Et je suis là parce que je sais que je vais me régaler.
0: Vas-y, on va faire quelques secondes de silence, histoire d'entendre un petit peu ce qui se passe, tu vois. Écoutez-moi ça les gars. Ah, c'est une folie hein frérot, c'est une folie hein. c'est une folie folle hein, ce qui se passe. Donc vraiment l'événement il est exceptionnel. Moi je voulais que tu me donnes un petit peu ton avis. 30 ans de rap tu me dis?
1: Ouais.
0: 30 ans de rap, donc je pense que t'en avais passé.
1: Bah, bien sûr.
0: T'en avais passé. Qu'est-ce que tu penses de l'évolution de la boom bap vers la trap, la trap, vers l'afrobeat, vers la drill, vers la jersey, etc. C'est pas exceptionnel quand même le rap.
1: Mais en fait, faut juste comprendre que en fait, y a rien qui meurt. En fait, je veux dire que la boom bap, enfin, déjà on dit la boom bap ou le boom bap. Pour moi, c'est le boom bap, c'est le boom et le bap. Tu vois.
0: Exactement.
1: Donc, je veux dire, le boom bap est toujours là. En fait, pour moi, le boom bap, c'est le roots, c'est comme le reggae, le roots du reggae. Tu vois ce que je veux dire?
0: Ouais, bien sûr.
1: Donc, pour moi,
0: c'est les temps principaux, on va dire.
1: Tout est rap. Et ce qui est fort, c'est qu'on a une culture maintenant et donc il y a des styles. Et tous ces styles-là ne font que évoluer. Chaque personne ramène sa petite pierre à l'édifice. Mmh. Et au fond, bah, tu vois, tout à l'heure, quand je vais prendre le micro, bah, tu m'entendras sur du boom bap, tu m'entendras sur de la trap, tu m'entendras sur de la drill. Ouais. Et après, j'ai envie de dire, j'ai mes domaines de prédilection. Moi, mon queutru, c'est vraiment le boom bap. J'adore ça.
0: Okay.
1: Et voilà. Et sur tous les autres styles, bah, je m'amuse bien. Mais c'est, voilà, chaque personne développe son karaté, quoi.
0: Et moi, j'ai vu, enfin, en tout cas, de ce que tu m'as dit que tu avais fait la saison 1, pardon, de Nouvelle École.
1: Ouais,
0: que j'avais trouvé pour le coup exceptionnel hein, avec la victoire de Fresh à l'époque. Enfin, franchement, c'était une saison incroyable. Tu ressentais des vraies émotions, en fait. Etc.
1: C'est les fondations, c'est toujours la même chose. C'est assez particulier le moment où tu aides à bâtir.
0: Ouais.
1: Et puis voilà, je trouvais que c'était une bonne idée, effectivement, de pouvoir accompagner les artistes dans la prise de mic, dans le travail sur la respiration, le travail sur les voix et tout. C'était une belle expérience.
0: Coulisses. Moi, je voudrais que tu me racontes un petit peu comment c'est passé ce tournage. Lorsque toi, tu y étais tout au long ou
1: Non, moi, je suis arrivé sur les demi-finalistes.
0: Ah, ouais, okay.
1: Et puis, soyons clairs, il y avait une certaine tension. Pour tout le monde, c'était une première. Bon voilà, il y avait une bonne équipe, il y avait des choses qui étaient à calibrer, à gérer. Je me rappelle d'être allé voir un technicien qui était chargé de mettre les autotunes en tonalité pour lui expliquer qu'il était important de calibrer une voix dans la tonalité de la chanson.
0: Le rappeur qui donne des conseils aux techniciens, j'adore.
1: Ouais, c'était assez fort.
0: Je te jure vraiment. Bah, félicitations à toi en tout cas, franchement c'est incroyable. Et au niveau des coulisses, les rappeurs, comment ils t'ont accueilli? Comment ça s'est passé?
1: Tout ça c'est le passé, viens on parle du présent, tu vois.
0: On parle du présent, tu
1: vois. En fait le vrai truc c'est, tu sais, moi aujourd'hui j'en suis à mon... Là au mois de novembre je vais sortir mon 7e album, ça s'appelle Je suis Kondo.
0: Ok.
1: Aujourd'hui je suis là pour défendre en fait, tu vois, un hip-hop qui a des valeurs, pour parler
0: justement. Je comprends.
1: Tu sais, tu viens d'accueillir par exemple Daïs, tu vois, ça me fait plaisir d'avoir des anciens élèves qui aujourd'hui sont des...
0: Oui, parce
1: des
0: que tu disais que Daïs, qu'on a eu tout à l'heure, il faisait partie aussi de ta team, mais c'est toi qui l'a coaché,
1: ouais,
0: entre guillemets.
1: Puis tu vois, on en parle au passé, mais encore une fois, c'est du présent, c'est-à-dire que voilà, ce qui a été mon élève, parce que j'ai connu Daïs de 15 ans à 25 ans en atelier et tout. Et là aujourd'hui, tu vois, bah c'est juste un ami, quoi. Tu vois ce que je veux dire?
0: Ouais, bien sûr.
1: Et voilà, on collabore.
0: C'est un mec avec qui tu partages des scènes encore aujourd'hui, quoi. Justement, de quoi il va parler ton prochain album là?
1: Je suis Kondo, c'est le 7e album. J'ai fait un album avant qui s'appelait Plus haut que la Tour Eiffel,
0: ouais.
1: Qui était un album conceptuel qui racontait le voyage de manga, un migrant qui vient du Bénin et qui vient en France par la voie clandestine.
0: Ok.
1: Et cet album-là, ça a aussi été un roman. Sur cet album-là. Ça a été un album qui m'a permis de démontrer que le rap c'est vraiment de la chanson, puisque c'est un album qui a reçu un prix de chanson française et qui a reçu un prix de littérature parce que c'est devenu un roman. Et tu vois, après avoir travaillé 4-5 ans sur cet album-là, plus l'album d'avant, Intramuros, où on retrouvait Oxmo, A2H, pas mal de monde, Nekfeu et tout, et ben en fait j'avais besoin de faire un disque qui me permette de revenir à mes sources et voilà, à toute ma culture hip-hop, boom-bap, qui raconte ma vie, mon regard sur le monde à travers, moi je suis rappeur et je suis cinquantenaire et j'ai des choses à dire à travers mon rap, à travers ma musique.
0: Et t'as des valeurs à partager.
1: Des valeurs à partager, des expériences à partager, des échanges entre les générations. Et c'est vraiment beau. Thaïs d'ailleurs est dessus.
0: Ok, il va être sur l'album.
1: On va retrouver, on retrouvera Faf Larage aussi dessus. On retrouve Cyanure d'ATK, on retrouve du Beau Monde, il y a aussi Dabaz. Bon voilà, des gens qui construisent et qui continuent de construire le hip-hop français.
0: Ok. Et toi, tu te vois comment dans les prochaines années là, plutôt en tant que transmetteur ou tu continueras à enregistrer des albums, etc.
1: Alors le truc c'est assez simple, hein. Je pense que rien ne s'oppose en fait. C'est-à-dire que moi, quelle est la plus belle façon de transmettre que de faire des beaux disques. Donc je continue toujours à être un artiste. Je suis avant tout ça. Un artiste c'est quelqu'un qui travaille à son expression, qui travaille à montrer un regard sur le monde. Et le truc c'est que comme on bénéficie de techniques, de savoir-faire, et ben et à travers nos projets et à travers les projets des autres, et ben on se rend disponible et on fait en sorte que le public et ben il vienne rencontrer cet art-là et qu'il continue de kiffer. Donc voilà, je continuerai d'être ce que j'ai toujours été, savoir un artiste et un passeur.
0: C'est là où on reconnaît les grands artistes et les grands poètes. Même dans ta réponse, a été poétique. voilà. Bah, un grand merci à toi en tout cas.
1: Merci.
0: Et dernière question quand même que je voulais te poser, qui selon moi est importante aujourd'hui à poser, surtout aux artistes comme toi qui ont vécu dans les premiers dans le rap plutôt.
1: Tu sais, tu peux parler au présent. Moi, je vis dans le rap en fait.
0: Oui, mais t'as été parmi les premiers, je veux dire. Tu m'as compris.
1: Ouais.
0: T'as cette chance-là d'avoir connu le rap depuis très longtemps.
1: Non, tu peux même dire ça comme ça. J'ai cette chance-là de connaître le rap depuis très longtemps.
0: Ouais, c'est ça.
1: Tu vois ce que je veux dire? C'est pas comme si moi je suis pas dans une chambre et dans une tour d'ivoire et je suis pas connecté. Moi, ouais, je suis en permanence avec la jeunesse, en permanence avec les anciens. C'est juste que le hip-hop c'est du présent. Tu vois, c'est un passif, mais notre passif, on n'est pas rangé dans un placard. Moi, je suis pas une relique. Tu vois ce que je veux dire?
0: Ah oui, non, je sais bien. Non mais la preuve, t'es là, t'es à côté de moi.
1: Et je le vis avec toi. Non mais c'est important de rappeler que c'est ça le hip-hop, si tu peux avoir 50 ans, tu peux avoir 60 ans et tellement puer le hip-hop.
0: C'est pas faux. Mais ma question touchait à l'intelligence artificielle dans la musique, parce que récemment, il y a quelques mois,
1: c'est un très très grand débat.
0: Il y a eu Willy l'Ancien,
1: ouais,
0: qui est passé sur l'une des plus grandes, enfin, voire même la plus grande radio nationale.
1: Il y a un truc que je confonds pas.
0: Du hip-hop.
1: Il y a un truc que je comprends, que je confonds pas. Tu vois, regarde, tu dis hip-hop. Moi, pour moi, hip-hop c'est une culture. Le rap c'est une industrie.
0: Ouais.
1: Ok. Moi je confonds pas l'industrie et la culture.
0: Ok.
1: Et le truc c'est que j'ai envie de dire, faites ce que vous voulez, mais si vous enlevez l'âme, si vous enlevez la soul de la musique, vous allez perdre quelque chose. Moi je suis en tant qu'artiste, j'ai envie de dire, à partir du moment où j'ai fini de poser ma voix derrière un micro, à partir du moment où j'ai terminé de faire ma compo que je voulais offerte, tout va bien pour moi.
0: Ouais.
1: Les gens qui vont souffrir, c'est tous ceux qui aiment vraiment l'âme, ressentir les gens. Et il y aura très bien, il n'y a pas de problème, vous pouvez vous connecter à des idées. Parce qu'en fait, une IA, c'est une idée en fait. C'est une idée qui est concrétisée. Tu vois ce que je veux dire? Ben, après, venez, je veux dire, moi, tu peux écouter mon album, mais viens à un concert, tu vas péter un plomb en fait. Tu vas dire, mes albums sont, je pense, excellents, mais mes concerts, en fait, tu vas vivre un moment. Et ce moment-là, tu ne pourras pas le revivre.
0: Ah ouais, c'est clair.
1: Donc,
0: c'est clair.
1: En gros, si on a compris que, tu vois, toute la technologie, c'est des outils, et ben, moi, j'ai pas peur. Par contre, c'est juste que veillons. En fait, une fois qu'on a ouvert la boîte de Pandore, qu'on a lâché le monstre, on pourra pas l'y faire retourner, tu vois. Donc, en gros, c'est juste donnons aux gens la possibilité de savoir qui est vrai et qui ne l'est pas. Tu vois ce que je veux dire?
0: Ouais.
1: Parce que quand on est vrai et qu'on passe du temps, tu vois, moi, par exemple, des fois, je mets un an à fabriquer un album parce que je pense encore à un album.
0: Ah, c'est voilà, ce que j'allais
1: pas
0: te demander.
1: C'est pas pareil, tu vois, tu peux sortir des singles tout le temps. Je peux aussi être dans ce jus-là, mais encore une fois, le temps que je passe, c'est de l'énergie, c'est des histoires de vie que je vous offre. Si vous venez, qu'on se parle, qu'on se connecte, bah, vous sentirez autre chose.
0: Donc toi, l'objectif, effectivement, c'est que tes albums continuent à puer le hip-hop, à puer l'humain aussi,
1: ouais,
0: à puer la transmission.
1: Ouais.
0: Et ben, écoute, je te souhaite la plus longue des carrières, mon frérot. Je te souhaite vraiment le meilleur.
1: Ben, je te souhaite le meilleur à toi aussi. Très belle carrière. Continue d'avancer dans ton domaine et puis merci d'être un relais.
0: Eh ben merci à toi et j'espère que ta voix sera entendue très très loin de par cette émission ou de par d'autres moyens, notamment par tes sons et ton album qui va sortir en novembre. Du
1: ouais,
0: coup.
1: Et puis les singles arrivent là, donc c'est KOHNDO.
0: Ouais.
1: Voilà, Kondo. Et bah, si tu me connais pas, viens, on fait connaissance et on se rejoint sur tous les réseaux.
0: Eh ben, on va faire connaissance et moi je vais te rejoindre dès maintenant sur Insta. J'ai déjà fait d'ailleurs, je t'ai déjà ajouté sur Insta. Eh ben, donc faites comme moi, faites la même chose les gars, ajoutez Kondo, Kondo sur les réseaux, K-O-H-N-D-O. C'est tout, hein, il n'y a pas de off ou
1: non,
0: tout ça.
1: Tout va bien.
0: Kondo, eh ben, ajoutez-le les gars, c'est plus simple, c'est aussi simple que bonjour finalement.
1: Ouais.
0: C'est le même nombre de lettres et tout. Donc bah écoute, Kondo, merci infiniment.
1: Merci, à très vite.
0: Juste avant que tu partes, j'aimerais que tu me dises un son qu'on va s'écouter maintenant. Ton son à toi, un de tes sons à toi, un son que tu kiffes ou tu dis, ouah, celui-là, j'ai envie de le passer en radio là.
1: Alors là, il y a celui qui arrive, je pense qu'il va arriver d'ici une semaine ou deux. Alors est-ce que t'es patient ou c'est maintenant tout de suite? Si c'est maintenant tout de suite.
0: C'est maintenant tout de suite, puisque le son est déjà sorti, étant donné que l'émission, l'émission sort début octobre.
1: Faut que je tienne avec Nekfeu.
0: Ok.
1: Et puis, puis sinon, t'écoutes la partition, c'est un morceau que j'adore aussi.
0: Donc Faut que je tienne, il sort dans deux semaines, c'est
1: non,
0: ça?
1: Non, Faut que je tienne, il est déjà sorti.
0: Ah ok.
1: Si tu veux le découvrir. Et okay, si c'est dans deux semaines, sinon tu peux aller checker Fast Food. Puis sinon voilà.
0: Bah, Fast Food va sortir dans deux semaines, les gars. Allez hop, c'est bon, on a l'exclu, c'est carré, c'est on fait. A le titre et tout, c'est fait. Tu vas l'interpréter ce soir de toute façon.
1: Tu sais, ce soir on est en cypher, donc je sais vraiment pas ce qui va se passer, tu vois. Je peux juste dire
0: j'adore.
1: Que il va y avoir des prods et forcément quand on est un mangeur de mic comme moi, ça va le faire.
0: Ah, j'ai trop hâte en tout cas de t'écouter. En tout cas, un grand merci à toi mon frérot. Allez le rejoindre sur tous les réseaux. Franchement, c'est un mec comme ça. C'est-à-dire que c'est un grand du rap, mais c'est un grand dans le cœur aussi. Donc allez le rejoindre, Kondo, K-O-H-N-D-O sur les réseaux, sur les plateformes. On va lui donner un maximum de force. Merci à toi Kondo pour ta participation à l'interview street mon frérot. Merci infiniment.
1: Bon. Peace.
0: Prends soin de toi et je te dis à très vite dans l'émission. Quand tu veux pour une émission longue, hein.
1: Eh ben je reviens.
0: T'es le bienvenu. Merci mon frère, à très bientôt. Prends soin de toi, Kondo. Allez, ciao. L'interview street, merci à vous d'être là et de nous avoir écoutés. On revient dans un instant avec le ou la prochaine invitée, on ne sait pas encore. Allez, à tout de suite sur Vive FM.

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0: 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Il est 1h.
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